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1: Un griot, naître dans une famille de griots, c'est déjà une école. Mais une école dans laquelle on ne va pas prendre un bic, un cahier pour écrire. Non, c'est l'école de la vie.
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1: Nous sommes le 27 mai aujourd'hui. Bonjour, en ce mercredi, les températures sont déjà très chaudes avec 18 degrés de moyenne. Actuellement, on aura 27 degrés en fin de matinée sur le Gers, Landes, Lot-et-Garonne et Tarn-et-Garonne. Et les villes de cet après-midi, eh bien, elles vont dépasser comme à Agen 35 degrés, 34 à Nérac, 35 à Condon, Éauze, Nogaro, Vic-Fezensac, Castéra-Verdusan, Géguin, Saint-Puy et Auche. 35 à Mont-de-Marsan, à Tarbes et à Moissac. Excellente journée avec DFM.
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1: Bonjour à tous, nous fêtons Augustin. Alors, jetons un œil sur les astres.
2: Bélier, vous prenez de la distance face à une situation, face à une personne. Le doute demeure, alors vous préférez rester en observation, ce qui est sage.
1: Taureau, votre intuition ne vous fera pas défaut. N'hésitez pas à la suivre dans vos différents choix de la journée.
2: Les Gémeaux, sachez poser les bonnes questions aux bonnes personnes et comprendre quelles sont leurs véritables motivations.
1: Cancer, tout prend racine, c'est le bon moment pour prendre des initiatives.
2: Les Lions, vous voilà créatifs, les bonnes idées ne manqueront pas. L'une d'entre elles pourrait bien être mise en application.
1: Vierge, vous prenez soin de votre personne et vous aurez entièrement raison de penser un peu à vous.
2: Balance, vous aurez la parole facile, rien ne vous fera peur.
1: Scorpion, vous êtes observateur en ce moment. Vous attendez le meilleur moment pour agir ou dire ce que vous pensez.
2: Sagittaire, la chance sourit à certains d'entre vous, alors n'hésitez pas à la titiller.
1: Capricorne, la tentation vous guette, ne soyez pas dupe, faites plutôt attention à votre situation financière.
2: Vous qui êtes Verseau, sachez que votre expérience sert bien vos projets. Il y a des pièges dans lesquels vous ne tomberez plus et des personnes que vous avez l'intelligence d'éviter.
1: Enfin Poisson, une ouverture professionnelle reste possible, c'est peut-être le bon moment pour saisir les opportunités, non ? Bonne journée à tous, on se retrouve demain pour un

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2: Aujourd'hui, 27 mai, bonjour Augustin. Augustin est très ambitieux et se bat courageusement pour atteindre ses objectifs. Déterminé et plutôt mûr, il sait ce qu'il veut et ne craint pas la difficulté. Dynamique et vivace, il cherche constamment à s'améliorer et à dépasser ses propres limites. Et sa vision poétique de la vie. Votre couleur sera le bleu. Bonne journée.

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1: Nous sommes le 27 mai aujourd'hui. Bonjour, en ce mercredi, les températures sont déjà très chaudes avec 18 degrés de moyenne. Actuellement, on aura 27 degrés en fin de matinée sur le Gers, Landes, Lot-et-Garonne et Tarn-et-Garonne. Et les villes de cet après-midi, eh bien, elles vont dépasser comme à Agen 35 degrés, 34 à Nérac, 35 à Condon, Éauze, Nogaro, Vic-Fezensac, Castéra-Verdissant, Géguin, Saint-Puy et Auche. 35 à Mont-de-Marsan, à Tarbes et à Moissac. Excellente journée avec DFM.
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1: Nous sommes le 27 mai aujourd'hui. Bonjour, en ce mercredi, les températures sont déjà très chaudes avec 18 degrés de moyenne. Actuellement, on aura 27 degrés en fin de matinée sur le Gers, Landes, Lot-et-Garonne et Tarn-et-Garonne. Et les villes de cet après-midi, eh bien, elles vont dépasser comme à Agen 35 degrés, 34 à Nérac, 35 à Condon, Éauze, Nogaro, Vic-Fezensac, Castéra, Verdesan, Géguin, Saint-Puy et Auch, 35 à Mont-de-Marsan, à Tarbes et à Moissac. Excellente journée avec DFM.
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1: Bonjour à tous, nous fêtons Augustin. Alors, jetons un œil sur les astres.
2: Bélier, vous prenez de la distance face à une situation, face à une personne. Le doute demeure, alors vous préférez rester en observation, ce qui est sage.
1: Taureau, votre intuition ne vous fera pas défaut. N'hésitez pas à la suivre dans vos différents choix de la journée.
2: Les Gémeaux, sachez poser les bonnes questions aux bonnes personnes et comprendre quelles sont leurs véritables motivations.
1: Cancer, tout prend racine, c'est le bon moment pour prendre des initiatives.
2: Les Lions, vous voilà créatifs, les bonnes idées ne manqueront pas. L'une d'entre elles pourrait bien être mise en application.
1: Vierge, vous prenez soin de votre personne et vous aurez entièrement raison de penser un peu à vous.
2: Balance, vous aurez la parole facile, rien ne vous fera peur.
1: Scorpion, vous êtes observateur en ce moment. Vous attendez le meilleur moment pour agir ou dire ce que vous pensez.
2: Sagittaire, la chance sourit à certains d'entre vous, alors n'hésitez pas à la titiller.
1: Capricorne, la tentation vous guette, ne soyez pas dupe, faites plutôt attention à votre situation financière.
2: Vous qui êtes Verseau, sachez que votre expérience sert bien vos projets. Il y a des pièges dans lesquels vous ne tomberez plus et des personnes que vous avez l'intelligence d'éviter.
1: Enfin Poisson, une ouverture professionnelle reste possible, c'est peut-être le bon moment pour saisir les opportunités, non ? Bonne journée à tous, on se retrouve demain pour un

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1: Un jour, un prénom avec Valérie.
2: Aujourd'hui, 27 mai, bonjour Augustin. Augustin est très ambitieux et se bat courageusement pour atteindre ses objectifs. Déterminé et plutôt mûr, il sait ce qu'il veut et ne craint pas la difficulté. Dynamique et vivace, il cherche constamment à s'améliorer et à dépasser ses propres limites. Et sa vision poétique de la vie. Votre couleur sera le bleu. Bonne journée.

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6: Très belle journée. Beaucoup trop pressé. De nombreux usagers de la route ont été contrôlés en très grands excès de vitesse ce week-end sur les routes des Pyrénées-Atlantiques. Selon le premier bilan communiqué hier par la gendarmerie, un motard a été intercepté à 138 km/h sur une route normalement limitée à 80 à hauteur de la commune de Bouy-Bouy-Oulasque. Un autre motard a également été contrôlé à 114 km/h sur la D817 à Tanguin. Dans les deux cas, les permis ont été retirés et les engins placés en fourrière. Début des discussions. La proposition de loi visant à prévenir et lutter contre les violences en milieu scolaire est débattue depuis hier en commission à l'Assemblée nationale. Une proposition de loi née après le scandale de l'affaire Bétaram. Son examen à l'hémicycle débutera le 1er juin prochain. Parmi les priorités, reconnaître les victimes de violences, prévenir ces mêmes violences et mieux protéger les enfants en renforçant les contrôles. La création d'un fonds national d'indemnisation et d'accompagnement pour les victimes a également été proposée. Samedi, la galerie Alhambra de Tarbes accueillera un marché de créateurs de 10h à 18h. Un marché organisé par Made in Tarbes. Un rendez-vous dédié à la création locale ainsi qu'au savoir-faire artisanal. À cette occasion, une quinzaine de créateurs et d'artisans présenteront leur univers et leurs réalisations. Le programme de cette journée nous est présenté par Stéphanie de l'association Made in Tarbes, interviewée par Anne-Flora Maton.
7: Il va y avoir des ateliers. Donc Victoria va faire des ateliers céramiques. Meryl de Pyrénées Candle va faire des ateliers bougies. Il y aura aussi des ateliers pour apprendre à dessiner avec Lisa. L'association des commerçants de la galerie L'Alhambra va faire des pâtisseries qu'ils vont vendre sur place. Benjamin s'occupe de toutes les boissons. Et ensuite, nous, on sera donc à peu près une quinzaine de créateurs. Et il y aura aussi une tatoueuse qui s'est lancée depuis un an. Donc ça s'appelle Plume et Sortilège. C'est Delphine Manuguet qui viendra faire des petites flashs tatou.
6: Et pour retrouver l'intégralité de cette interview, direction notre site internet.

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1: Nous sommes le 27 mai aujourd'hui. Bonjour, en ce mercredi, les températures sont déjà très chaudes avec 18 degrés de moyenne. Actuellement, on aura 27 degrés en fin de matinée sur le Gers, Landes, Lot-et-Garonne et Tarn-et-Garonne. Et les villes de cet après-midi, eh bien, elles vont dépasser comme à Agen 35 degrés, 34 à Nérac, 35 à Condon, Eauz, Nogaro, Vic-Fezensac, Castéra, Verdissant, Géguin, Saint-Puy et Auch, 35 à Mont-de-Marsan, à Tarbes et à Moissac. Excellente journée avec DFM.
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1: On démarre par l'actualité, justement, en parlant de ces records de chaleur avec Sylvie. Bonjour.
2: Bonjour à tous. 13 départements toujours en vigilance orange canicule ce matin. Une grande partie de la façade atlantique est concernée, de la Manche à la Gironde. La vague de chaleur, elle ne faiblit pas. Ce mardi a été la journée la plus chaude jamais enregistrée pour un mois de mai. Localement, plusieurs records de température maximale ont été battus, avec près de 32 degrés à Saint-Brieuc ou encore 33 à Besançon. Elle pourrait atteindre localement 38 degrés, voire 39 degrés dans les prochains jours. Et puis, autre conséquence de cette forte chaleur, un épisode de pollution à l'ozone est annoncé dans plusieurs régions, notamment en Île-de-France. Dans le reste de l'actualité, dernier jour pour le procès en appel du financement libyen de la campagne de Nicolas Sarkozy en 2007. Au programme aujourd'hui, les plaidoiries des avocats de l'ancien chef de l'État. On rappelle que le parquet général a requis 7 ans de prison à l'encontre de l'ex-président pour association de malfaiteurs, corruption et financement illégal. Le président de la cour d'appel rendra son arrêt le 30 novembre. On n'en sait plus après la mort de cet enfant âgé de 11 ans à Rennes. Le garçon qui a été retrouvé dimanche sans vie avec une serviette mouillée autour du cou. Les deux adolescents suspectés du meurtre ont indiqué avoir agi pour du matériel de pêche. Ils ont expliqué avoir voulu se venger. La proposition de loi pour lutter contre les violences en milieu scolaire, le texte a été adopté en commission hier à l'Assemblée nationale. Il a été rédigé dans le sillage de l'enquête parlementaire ouverte après le scandale de l'établissement Bétaram. Un texte qui allonge notamment le délai de prescription de délit de non-dénonciation de faits de violence sur un mineur. Il sera examiné le 1er juin en séance plénière. De nouvelles frappes meurtrières au Liban. 31 personnes ont été tuées hier dans le sud du pays par des attaques israéliennes. Un bilan présenté par les autorités libanaises. En parallèle, l'armée israélienne a ordonné ce mardi soir un cinquième ordre d'évacuation en 2 heures. Et puis on termine en football et le choc s'est transformé en grand verrou. 0-0 entre Saint-Etienne et Nice hier. C'était en barrage aller à Ligue 1, Ligue 2. Le match retour, ce sera vendredi à l'Allianz Riviera. Excellent début de journée à tous.
1: Merci, le retour de l'actualité tout à l'heure 7h30 avec Jean-Marc. Tout de suite, c'est le point météo.
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1: Donc ce matin, on est en vigilance jaune, des températures de 17 à 18 degrés actuellement, quasiment 28 degrés vers midi sur Nérac, Condon et Auch. Cet après-midi, ça va être très chaud, 34 à 35 degrés à Castéra-Verduzan, Géguin, Saint-Puis et Vic-Fezensac. Demain, jeudi, nous aurons le matin encore des températures chaudes avec 17 à 18 degrés, 29 degrés à Valon-sur-Bise à midi. Et demain après-midi, on est sur du 35-36 degrés sur le Gers, les Landes, le Tégaronne et le Tarn-et-Garonne et les Hautes-Pyrénées.

0: aura peur.
1: Le scorpion,
0: la chance sourit à certains.
1: Capricorne, la tentation vous guette, ne soyez pas dupe, faites plutôt attention à votre situation financière.
0: Vous qui êtes Verseau, sachez que votre expérience sert bien vos projets. Il y a des pièges dans lesquels vous ne tomberez plus et des personnes que vous avez l'intelligence d'éviter.
1: Enfin poisson, une ouverture professionnelle reste possible, c'est peut-être le bon moment pour saisir les opportunités, non? Bonne journée à tous. On se retrouve demain pour un nouvel horoscope, nous fêterons Germain.
2: Merci, 7h06 minutes avant de faire le retour des tubes, voici l'événement du jour. Bonjour.
3: Prêté à Augsbourg, en Allemagne, le professeur suisse Tosfer avec son assistant, l'ingénieur suisse Paul Kipfer, devenu ce fait citoyen d'honneur de la ville de Bienne. Il atteint l'altitude de 15 781 mètres qui fut homologué comme le record par minute, soit 33 qui ont accédé à la stratosphère. Dans la culture populaire, Auguste Piccard est connu pour avoir inspiré à Hergé le personnage du professeur Tournesol. C'est un joyeux anniversaire. Monsieur Bernard Zanin.

Alors on s'excuse de ces quelques interruptions transmissions difficiles ce matin. Avec les aléas climatiques, mais ça devrait s'arranger. Voici les titres à la une de la dépêche du midi. Après la triple collision d'Ordon-Laroque lundi dans le Gers, journée noire donc avec 4 accidents répertoriés. Un enfant passé titre. Les pics à 38-39. L'heure pourrait atteindre donc localement ces températures exceptionnelles ces prochains jours, selon Météo France, notamment dans le Languedoc-Roussillon. Et puis la guerre dans le Gers avec les éleveurs et les animaux. Face aux dealers d'alcool en série, il est condamné. Et puis d'autres titres à découvrir ce matin, notamment les rencontres littéraires de Nogaro. C'était un bon cru, beaucoup de monde. Rendez-vous au salon du livre qui affiche donc un record de fréquentation avec son président Éric Buisson qui revient sur cette 21e édition placée sous le signe de la tolérance avec l'affaire Samuel Paty, de la découverte avec notamment le roman Décrochage et d'échanges passionnants. Entretien aujourd'hui à la une du journal.

0: Chérite, 7h16.
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0: En ce 27 mai, c'est l'heure du zapping.
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0: 7h22. Grey's Anatomy sur TF1, sur France 2, la série L'Or Bleu, sur la 3, Apocalypse, les débarquements, le grand défi, printemps 44, un documentaire. France 4, un taratata 100% live. France 5, la grande librairie, sur M6, Top Chef et Canal+, Icefall, un film. Arte propose ce soir Benedetta, le film avec Virginie Efira, sur LCP, Débadoc, W9, Enquête criminelle sur TMC, Retour vers le futur 3, TFX, les cleaners, les experts du ménage, sur C-Star, Criminal Squad, le film, et T18, Minche. Sur Gulli, vous allez retrouver Middle avec 4 épisodes, un TF1 série film, Le Grand Restaurant, le film avec Louis de Funès, sur l'équipe du basket ce soir, Bourg-en-Bresse, Monaco, sur Sister, Fast and Furious. Le film sur RMC Story, La Chute du Faucon Noir. Un film sur RMC Découverte, Flix Story, Police Nationale de Royan. Et enfin RMC Life, Cold Case, Les Affaires Classées. La série ce soir avec Danny Pinault, Un Bon Soldat. Deuxième épisode à partir de 22h50 avec Lily Rose.
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0: Belle matinée avec nous sur DFM. Vanessa Paradis, il est 7h23, 45 secondes.

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2: Aujourd'hui, 27 mai, bonjour Augustin. Augustin est très ambitieux et se bat courageusement pour atteindre ses objectifs. Déterminé et plutôt mûr, il sait ce qu'il veut et ne craint pas la difficulté. Dynamique et vivace, il cherche constamment à s'améliorer et à dépasser ses propres limites. Et sa vision poétique de la vie. Votre couleur sera le bleu. Bonne journée.
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3: Bonjour à tous, plus de matchs au programme. Dans les événements à venir, nous avons l'Assemblée Générale qui se tiendra le 3 juillet à 19h au club. Les journées découvertes, les mercredis 17 et 24 juin à 14h30, ouvertes à tous les âges à partir de 5 ans, filles et garçons. Ensuite, les journées d'accueil seront les 5 et 12 septembre à 14h30 également au terrain. Contact 06 74 26 19 90 Philippe, 06 07 12 60 53 Jean-Jacques. Nous préparons activement le concert du 13 juin, à plus tard sur DFM 930, la radio au microclimat. 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
3: Bonjour à toutes et à tous. Le verdict est tombé dans l'affaire du trafic de stupéfiants qui a arrosé le plateau de Lannemezan. À la barre du tribunal de Tarbes, 6 jeunes âgés de 18 à 23 ans. Un vaste trafic qui aurait engendré pas moins de 2 millions d'euros de chiffre d'affaires en seulement 9 mois. La tête de ce réseau a été condamnée à 5 ans de prison et 100 000 euros d'amende. Une situation intenable dénoncée par plusieurs soignants de l'hôpital de l'Aigrotte à Tarbes. Ces derniers mois, pas moins de 20 lits sur les 40 que compte le service des soins médicaux et de réadaptation ont été fermés. La direction de l'hôpital affirme de son côté faire face à des difficultés de recrutement. Une lettre a été adressée à Stéphanie Rist, la ministre de la Santé, pour l'alerter de cette situation. Alors que le mercure du thermomètre reste toujours à son plus haut pour un mois de mai dans la région, quelques recommandations sont bonnes à rappeler lors des vagues de forte chaleur. N'oubliez pas de vous hydrater régulièrement, évitez de sortir aux heures les plus chaudes et fermez bien volets, rideaux et fenêtres pendant la journée avant d'aérer la nuit. Il est également recommandé aux sportifs de limiter leurs efforts. En sport football, match de gala ce vendredi à Tarbes, fraîchement promu en national. L'équipe du Tarbes Pyrénées Football va affronter l'équipe de France Militaire. Une rencontre programmée dès 20h du côté du stade Maurice Trélu. Les bénéfices de cette rencontre seront reversés aux blessés de l'armée de terre. L'entrée est fixée à 5 euros. C'est gratuit pour les moins de 16 ans. Ce samedi, la galerie Alhambra de Tarbes accueillera un marché de créateurs organisé par Made in Tarbes. Un rendez-vous dédié à la création locale et au savoir-faire artisanal. L'occasion d'en savoir plus avec Stéphanie de l'association Made in Tarbes.
4: Ce rendez-vous, c'est un marché que l'on a organisé avec l'association de la galerie L'Alhambra, donc c'est-à-dire avec tous les commerçants de la galerie L'Alhambra, pour faire connaître l'artisanat local, donc essentiellement les artisans de Tarbes et des environs, dans le but aussi de créer un événement dans le centre-ville de Tarbes qui se meurt un petit peu.
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1: Avec des températures tout d'abord relevées hier après-midi, sous abri hein, avec du 34 à 35 degrés sur Agen, sur Auch, il a fait 34 à Biarritz, 33 à Bordeaux, à Toulouse, 31 degrés à Tarbes et 30 degrés sur Perpignan. Aujourd'hui, on attend encore du 36 degrés en Gironde, 35 en Dordogne et dans les Landes, 35 degrés au Pays Basque, il fera 31 degrés, 35 aussi sur le secteur de Tarbes et de Pau. 34 à 35 degrés sur Auch, sur Condon, sur Agen, sur Nérac, Montauban, Moissac et Toulouse. 37 degrés, ça chauffe, hein, à Carcassonne, 35 à Narbonne et à Perpignan et 37 pour Nîmes cet après-midi. Demain, c'est à peu près la même chose, on fêtera les Germains. Nous aurons demain 19 degrés au lever du jour, déjà 28 degrés à midi et 34 à 35 degrés dans l'après-midi. 7h34.
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0: James Arthur sur DFM. Bienvenue si vous venez nous retrouver en ce mercredi. Allez, ce matin, on essaie de profiter un peu de cet air frais avant que les températures ne dépassent les facilement 28 degrés à midi, hein, entre Condon et Auch. Cette semaine, on fait un petit retour encore à Vic-Fezensac, hein, c'est l'après-Vic avec des rencontres. Demain, on recevra notamment un des DJ qui a animé une des grosses soirées, même je crois deux soirées pendant cette feria. Et là, nous allons partir à la découverte d'une peña. Il est 7h40 sur DFM.
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0: Des jeunes qui s'impliquent dans le monde de la tauromachie. Nous avons deux jeunes filles, votre prénom?
3: Lilou.
0: Vous êtes?
3: Je suis la présidente d'une peña, peña 5 Taille 13.
4: Et ça, on a la rouille, vice-trésorière de la peña 5 Taille 13.
3: 21 ans.
4: Et 20 ans.
0: Alors, quel est votre rôle ici dans cette association et vous défendez quoi comme valeur?
3: On est venu travailler au bar de la tienda avec le club tauré en bénévole. Et ensuite, on a réussi à vendre des t-shirts pour la peña, des bandanas pour la peña. On est une vingtaine de jeunes et une vingtaine de vieux, on va dire comme ça. Et on est une peña intergénérationnelle et on fait vivre les valeurs de la corrida.
4: Alors j'ai commencé les courses de tauromachie il y a 5-6 ans pour Pentecôte, ma première, avec Lilou qui m'a initiée à la corrida. Et dès ma première corrida, j'ai adoré la corrida. La corrida, c'est assez un milieu très particulier, très critiqué aujourd'hui. On peut pas y aller comme ça du jour au lendemain avec quelqu'un qui ne s'y connaît pas, parce qu'il faut connaître tout ce qu'il y a autour de ce spectacle et comprendre vraiment ce qu'il y a autour de cette corrida.
0: Alors je crois que le grand rendez-vous c'est pour demain lundi.
3: Demain matin je suis à la présidence. Voilà, j'ai été gentiment invitée par Xavier, le président du club taurin vicois. Donc ce sera ma première présidence de ma vie entière.
0: Une fois Pentecôte terminée, vous allez où?
3: On va travailler. Mais en études, moi je suis en médecine, donc je vais continuer mes études.
4: Et moi je vais retourner travailler aussi parce que j'ai un job. Donc, pour les prochaines corridas, on verra plus tard.
3: On a commencé à Aignan en avril, Vic maintenant, et ensuite Dax, Bayonne, Mont-de-Marsan, en Espagne. On peut faire un petit tour aussi. On a rencontré les éleveurs qui nous ont proposé de venir.
0: Et puis voilà, si les jeunes veulent s'initier à la tauromachie, qu'ils viennent vous rencontrer.
3: Tout à fait. Peña 53, le bar La Tienda, venez tous.
4: Merci beaucoup.
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2: Voici les offres d'emploi de cette semaine. En CDD, cuisinier en restauration collective à Condon, commis de cuisine de collectivité en CDD à Condon, aide-soignant en CDD à Condon et secrétaire médico-social en CDD à Condon, chef de cuisine avec logement en CDD à La Rossingle, ouvrier manœuvre en CDD à Saint-Orens-Pouilly-Petit, ouvrier en viticulture en CDD à La Roque-sur-Losse, agent de cuisine en CDD à La Romieux, cueilleur de fraises hors sol et sous serre en CDD à Saint-Puy, chauffeur tractoriste en CDD à Gondrin, serveur en contrat d'apprentissage en CDD à Roque, serveur de restaurant en CDD à Montréal, aide à domicile en CDD à Courson, serveur en CDD à Castel Verduzon et seconde cuisine en CDD à Castéra-Verduzon, chargé de communication en CDD à Lectour, technicien de maintenance des installations en CDD à Lectour, aide à domicile en CDD au Perquintayac, serveur en restauration en CDD à l'ANPEX, assistant d'éducation en CDD à Vic-Fezensac, moniteur d'auto-école en CDD à Vic-Fezensac et aide à domicile en CDD à Vic-Fezensac, agent des services hospitaliers en CDD à Eauze, ouvrier de chais en CDD à Eauze, animateur en CE en CDD à Stafford, chargé de facturation client en CDD à Florence, opérateur de cuisson en CDD à Florence, aide médico-psychologique à EES en CDD à Ordans-la-Roque, jardinier en CDD à Roquelaure, cuisinier en CDD à Mansiette, conducteur de voyageurs réseau routier en CDD dans le Gers, bûcheron et lagueur en CDD dans le Gers et enseignant en lettres modernes en CDD dans le Gers.
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2: Bonjour, aujourd'hui dans ma chronique Fraîche Attitude, je vais vous parler du légume qui est présent sur nos tables depuis quelques mois déjà, la tomate. La tomate est originaire du Mexique et d'Amérique centrale. Les Européens ne l'ont connue qu'au XVIe siècle. Si elle a gardé chez nous son nom d'origine aztèque, elle a été par contre appelée pomme d'or par les Italiens et pomme d'amour par les Provençaux. Elle appartient à la famille des Solanacées, qui comprend également la

Et on trouvait encore des ouvrages culinaires anglais dans lesquels on recommandait de faire bouillir la tomate durant au moins 3 heures afin de se protéger d'éventuels effets toxiques. Ce n'est que vers les années 1920-1930 qu'elle commence à être largement commercialisée sur tout le territoire. On consomme toujours et de plus en plus les tomates. Les tomates cerises et les tomates grappes ont la vedette. C'est cuisiné à la méditerranéenne que la tomate est la plus appréciée aujourd'hui. Au hit parade, la salade de tomates à la mozzarella, les tomates séchées à la mode italienne et les tomates au basilic et au vinaigre balsamique. La région PACA assure 30% de la production, la Bretagne 17%, le Languedoc-Roussillon 15%, Rhône-Alpes 12% et l'Aquitaine avec le Lot-et-Garonne arrive en 5e position, assurant 11% de la production. Pour les choisir, il s'agit que la tomate soit souple, sous une légère pression du doigt, et selon les variétés, elles seront plus ou moins fermes, colorées ou charnues. On ne le dira jamais assez, la tomate se conserve à température ambiante, 3 à 4 jours, dans une corbeille à fruits. Le réfrigérateur est à éviter, les basses températures viennent à bout de ses arômes et de ses saveurs. Ne mettez donc pas les tomates au frigo. Largement consommée, particulièrement durant sa pleine saison, la tomate est un légume-fruit qui ensoleille notre table tout en jouant un rôle bénéfique dans notre alimentation. En effet, sans aucun apport énergétique superflu, à peine 15 kcal au 100 g, la tomate fournit des quantités appréciables de vitamine C, vitamine anti-fatigue, ainsi que de provitamine A aux effets bénéfiques sur la peau et de nombreuses vitamines du groupe B. La tomate est aussi très riche en lycopène, qui est un composé original présent seulement dans quelques végétaux. Ses effets protecteurs sont d'ailleurs renforcés par la présence de vitamine C. Ces minéraux sont abondants et contribuent aussi au bon équilibre de l'organisme. Avec beaucoup d'eau et de potassium et très peu de sodium, la tomate est un légume naturellement diurétique. Elle stimule les reins et favorise donc l'élimination de l'eau. Pour les consommateurs, il y a un système digestif

0: bienvenue sur DFM en ce mercredi 27 mai. On bat des records en ce moment de chaleur, évidemment, avec des températures chaudes encore aujourd'hui. Alors ce matin, profitez d'ouvrir grand vos maisons encore pour essayer de faire rentrer un maximum d'air frais. C'est le conseil du jour, et bien s'hydrater. On fait le point météo juste après l'info. Bienvenue chez nous, il est 8h.
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0: Et l'actu de ce matin, c'est avec Sylvie. Bonjour.
2: Bonjour à tous. 13 départements toujours en vigilance orange canicule ce matin. Une grande partie de la façade atlantique est concernée, de la Manche à la Gironde. La vague de chaleur, elle ne faiblit pas. Ce mardi a été la journée la plus chaude jamais enregistrée pour un mois de mai. Localement, plusieurs records de température maximale ont été battus, avec près de 32 degrés à Saint-Brieuc ou encore 33 à Besançon. Elle pourrait atteindre localement 38 degrés, voire 39 degrés dans les prochains jours. Et puis, autre conséquence de cette forte chaleur, un épisode de pollution à l'ozone est annoncé dans plusieurs régions, notamment en Île-de-France. Dans le reste de l'actualité, dernier jour pour le procès en appel du financement libyen de la campagne de Nicolas Sarkozy en 2007. Au programme aujourd'hui, les plaidoiries des avocats de l'ancien chef de l'État. On rappelle que le parquet général a requis 7 ans de prison à l'encontre de l'ex-président pour association de malfaiteurs, corruption et financement illégal. Le président de la cour d'appel rendra son arrêt le 30 novembre. On n'en sait plus après la mort de cet enfant âgé de 11 ans à Rennes. Le garçon qui a été retrouvé dimanche sans vie avec une serviette mouillée autour du cou. Les deux adolescents suspectés du meurtre ont indiqué avoir agi pour du matériel de pêche. Ils ont expliqué avoir voulu se venger. La proposition de loi pour lutter contre les violences en milieu scolaire, le texte a été adopté en commission hier à l'Assemblée nationale. Il a été rédigé dans le sillage de l'enquête parlementaire ouverte après le scandale de l'établissement Bétarame. Un texte qui allonge notamment le délai de prescription de délit de non-dénonciation de faits de violence sur un mineur. Il sera examiné le 1er juin en séance plénière. De nouvelles frappes meurtrières au Liban. 31 personnes ont été tuées hier dans le sud du pays par des attaques israéliennes. Un bilan présenté par les autorités libanaises. En parallèle, l'armée israélienne a ordonné ce mardi soir un cinquième ordre d'évacuation en 2 heures. Et puis on termine en football, et le choc s'est transformé en grand verrou. 0-0 entre Saint-Etienne et Nice hier. C'était en barrage aller Ligue 1, Ligue 2. Le match retour, ce sera vendredi à l'Alliance Riviera. Excellent début de journée à tous.
0: Hop là, on ouvre le micro, c'est beaucoup mieux. 8h, 2 minutes et 30 secondes. La météo et l'horoscope.
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0: 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La météo. Bien, on va pas se mentir, on va faire chaud hein, encore aujourd'hui, avec une vigilance jaune depuis ce matin sur le Gers, l'Orne, le Tarn-et-Garonne, et les Hautes-Pyrénées. Du 23 degrés actuellement, on aura 28 à 29 degrés avant midi sur Eauze. Et pour cet après-midi, eh bien, à Castéra-Verdezan, sur la plage, il fera 34 degrés. Demain jeudi, nous aurons le matin des températures au lever du jour de 19 degrés sur le Néraquet. À midi, on aura 29 degrés à Miradou. Et demain après-midi, à Florence, il fera 36 degrés. On sera aussi sur du 35-36 degrés à Plaisance, du Gers et à Nogaro. 8h04.
3: Bonjour à tous, nous fêtons Augustin. Alors, jetons un œil sur les astres.
4: Bélier, vous prenez de la distance face à une situation, face à une personne. Le doute demeure, alors vous préférez rester en observation, ce qui est sage.
3: Taureau, votre intuition ne vous fera pas défaut. N'hésitez pas à la suivre dans vos différents choix de la journée.
4: Les Gémeaux, sachez poser les bonnes questions aux bonnes personnes et comprendre quelles sont leurs véritables motivations.
3: Cancer, tout prend racine, c'est le bon moment pour prendre des initiatives.
4: Les Lions, vous voilà créatifs, les bonnes idées ne manqueront pas. L'une d'entre elles pourrait bien être mise en application.
3: Vierge, vous prenez soin de votre personne et vous aurez entièrement raison de penser un peu à vous.
4: Balance, vous aurez la parole facile. Rien ne vous fera peur.
3: Scorpion, vous êtes observateur en ce moment. Vous attendez le meilleur moment pour agir ou dire ce que vous pensez.
4: Sagittaire, la chance sourit à certains d'entre vous, alors n'hésitez pas à la titiller.
3: Capricorne, la tentation vous guette. Ne soyez pas dupe. Faites plutôt attention à votre situation financière.
4: Vous qui êtes Verseau, sachez que votre expérience sert bien vos projets. Il y a des pièges dans lesquels vous ne tomberez plus et des personnes que vous avez l'intelligence d'éviter.
3: Enfin Poisson, une ouverture professionnelle reste possible. C'est peut-être le bon moment pour saisir les opportunités, non ? Bonne journée à tous. On se retrouve demain pour un nouvel horoscope. Nous fêterons Germain.

0: Le temps pour nous d'ouvrir son micro, il est avec nous. Pierre, bonjour.
1: Bonjour à vous qui nous écoutez près de l'église Saint-Martin au Mas d'Avignon sur 102.5. 27 mai 1931, à Augsbourg en Allemagne, le professeur suisse Auguste Piccard s'élève en ballon libre dans la stratosphère avec son assistant l'ingénieur suisse Paul Kipfer, devenu pour ce fait citoyen d'honneur de la ville de Bienne. Il atteint l'altitude de 15 781 mètres qui fut homologuée comme le record du monde. Ils sont montés à la vitesse de 557 mètres par minute, soit 33 km à l'heure. Ils sont les premiers êtres vivants qui ont accédé à la stratosphère. Dans la culture populaire, Auguste Piccard est connu pour avoir inspiré à Hergé le personnage du professeur Tournesol dans les aventures de Tintin. L'équipe de TFM 930 souhaite un joyeux anniversaire à M. Max Ballas, maire de Tachoir, et à M. Bernard Zanitoni, maire de Polastron.
0: Merci Pierre. 8h07. Dans un instant, on fait les titres à la une de la Dépêche du midi, Gers et Lot-et-Garonne. 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

0: ce matin les titres de la dépêche du midi. Tout d'abord dans le Gers, accident. La cote d'alerte est dépassée. Alors après, c'est vrai, la triple collision qui s'est déroulée, à Ordan-la-Roque lundi. Journée noire avec 4 accidents à répertorier. Un enfant a été grièvement blessé hier à Auch après un choc entre une voiture et un camion encore. Donc la cote d'alerte dépassée pour les accidents dans notre département. Rien ne va plus. En Belgique, 4 personnes dont 2 adolescents ont péri hier matin dans la collision d'une rare violence entre un train et un minibus scolaire. La chaleur avec ce qui pourrait être le plus chaud aujourd'hui, des températures 38-39, selon Météo France, notamment dans le Languedoc. La une en page locale dans le Gers, accident de la route à Auch, ce jeune garçon héliporté à Toulouse. Rencontre littéraire de Nogaro, c'est un très bon cru. Et puis l'hôpital psychiatrique de Auch, avec notamment Céline Brégier, nouvelle voix de la CGT. La dépêche du midi, avec les cochons ont creusé la terre pour se mettre au frais. Le département est donc exposé à de fortes chaleurs qui devraient durer jusqu'à vendredi. Une précocité qui questionne les agriculteurs, contraints évidemment de s'adapter, et les animaux aussi s'adaptent tout seuls. Ce matin, Pentecôte-Avic, allez, record avec plus de 47 000 festaires. Voilà, dans un communiqué publié à l'issue de l'événement, l'organisation de Pentecôte-Avic annonce donc cette fréquentation 2026. Avec 45 342 festaires réunis durant 4 jours avec faisant ça, les organisateurs soulignent que cette édition, une nouvelle fois, a confirmé l'attachement du public à ce rendez-vous incontournable placé sous le soleil et sous le signe de la fête, du partage, de la convivialité et de la découverte. Ça s'est terminé par la journée des familles. Les organisateurs donnent rendez-vous bien sûr au festivalier. Ça sera du 14 au 17 mai, notez-le maintenant, 14 au 17 mai 2027. Édition annoncée comme encore plus ambitieuse et fédératrice. Ce matin, on revient aussi sur la série noire qui se poursuit donc sur les routes du Gers. À Gimont, il volait de l'alcool pour assouvir sa passion du jeu à Gimont. À Seyssan, le dernier hommage à François Rivière. Et puis à Belmont, l'escrime artistique en conclave au château. Une discipline à découvrir. Nous passons à la dépêche du midi dans le Lot-et-Garonne. La une, c'est tout simplement « Église saccagée, un village sous le choc ». Statues au sol, mobilier détruit, émotion immense. Une église de Pont-du-Casse a été saccagée le lundi de Pentecôte, c'est un signe. Dans la dépêche du midi, on revient aussi sur le défi de 4 joueurs. 4 jours de voyage pour 0 euro. Ça se déroule à Villeneuve-sur-Lot, avec leur histoire qui est racontée à la une du journal. Dans le Lot-et-Garonne, eh bien, on parle donc de ce Pékin Express rural. Traverser le sud-ouest en autostop et loger chez les inconnus. C'est l'incroyable défi qu'a réalisé Patrice Couturier et Nicolas Dumoulin à Saint-Émilion jusqu'à 7. Ils ont fait ce parcours, Nicolas et Patrice, lors de leur arrivée à 7, après 4 jours d'un voyage totalement insolite. Ils racontent cette folle aventure. La 100e fête Luma locale en approche, la fête de Feugarol célèbre sa 100e édition entre mémoire militante et convivialité populaire. Débat archives du travailleur et concerts rythmeront cette journée où le progrès social reste au cœur des discussions. Et oui, ça fait plus de 100 ans que ça existe, cette fête de l'humanité à Feugarol dans le Lot-et-Garonne. Et puis ce matin, la dépêche du midi revient aussi sur la justice avec notamment le scénario de l'enlèvement de la victime qui a été jugé. Une affaire de corruption. Le maire appelle au respect des principes à Fumel. Enfin, du football, un tournoi féminin et caritatif va se mettre en place là aussi dans le Lot-et-Garonne. Et puis d'autres images de cette église saccagée du côté de Pont-du-Casse. Des statues ont été jetées par terre, du mobilier retourné. Symbole religieux dégradé, plusieurs adolescents en fugue sont à l'origine de ces dégradations. Bonne lecture avec la dépêche du midi. Il est déjà 8h15 à suivre. Le retour du zapping et le retour des tubes. On marque une pause.
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0: Grey's Anatomy sur TF1, sur France 2, la série L'Or Bleu, sur la 3, Apocalypse, les débarquements, le grand défi, Printemps 44, un documentaire. France 4, un taratata 100% live. France 5, la grande librairie, sur M6, Top Chef et Canal+, Ice Fall, un film. Arte propose ce soir Benedetta, le film avec Virginie Efira, sur LCP, Débat Doc, W9, Enquête criminelle, sur TMC, Retour vers le futur 3, TFX, les cleaners, les experts du ménage, sur C-Star, Criminal Squad, le film, et T18, Munch. Sur Gulli, vous allez retrouver Middle avec 4 épisodes, un TF1 série film, Le Grand Restaurant, le film avec Louis de Funès, sur l'équipe du basket ce soir, Bourg-en-Bresse-Monaco, sur Sister, Fast and Furious, le film, sur RMC Story, La Chute du Faucon Noir, un film, sur RMC Découverte, Flix Story, Police Nationale de Royan, et enfin RMC Life, Cold Case, Les Affaires Classées, la série ce soir avec Danny Pinault. Un bon soldat, deuxième épisode à partir de 22h50 avec Lily Rose.
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2: Aujourd'hui, 27 mai, bonjour Augustin. Augustin est très ambitieux et se bat courageusement pour atteindre ses objectifs. Déterminé et plutôt mûr, il sait ce qu'il veut et ne craint pas la difficulté. Dynamique et vivace, il cherche constamment à s'améliorer et à dépasser ses propres limites. Et sa vision poétique de la vie. Votre couleur sera le bleu. Bonne journée.

0: sur DFM à l'instant, Cocoon sur les 102.5 et les 105.8. Dans un instant, le retour de l'info.
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5: Un projet d'agrivoltaïsme contesté dans l'Albret, porté par la société Galiléo à Montagnac-sur-Vignon, il prendrait la forme d'un parc photovoltaïque de plus de 24 hectares avec élevage de bovins. Les riverains opposés au projet dénoncent le lourd impact sur le paysage de ce dernier qui borderait par endroits leur propriété et donc par là même détériorerait aussi la vue depuis leur maison. Certains auraient découvert le projet presque par hasard. Ils sont donc en train de monter un collectif et auraient mandanté un avocat pour les accompagner. Beau succès pour la 5e brocante aux matériaux de Valoris. En 2 jours, 20 tonnes de matériaux de chantier ont pu trouver de nouvelles destinations et tout le monde est gagnant. Les entreprises vident leur stock, les clients font des économies importantes et cela évite de jeter du matériel en très bon état ou neuf. Face à ce succès, rendez-vous est déjà pris en 2027 pour une 6e édition. Ce sera les 19 et 20 mars. Les entreprises intéressées peuvent d'ores et déjà contacter Valorizon. Notez la date dans vos agendas. Le 6 juin, la Maison départementale des personnes handicapées du Lot-et-Garonne, la MDPH, va fêter ses 20 ans. Rendez-vous est donné à l'hôtel du département pour une journée sous le signe du partage, de la diversité et de l'inclusion. Au programme notamment, ateliers de cirque, spectacles, initiation à la danse participative et inclusive, batucada, mais aussi démonstrations de sport adapté, parcours en fauteuil, mise en situation, lecture de contes sensoriels ou bien encore découverte du braille. On termine avec le lycée Jacques de Romain à Nérac qui innove. Après son restaurant d'application très apprécié, les élèves peuvent aussi désormais montrer leur savoir-faire grâce à un food truck. Si celui-ci sert majoritairement à aller dans les collèges pour faire la promotion de la filière hôtellerie-restauration, on peut aussi le retrouver sur quelques événements privés.
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0: La météo avec ses fortes chaleurs, déjà du 23 degrés, nous aurons 28 degrés en fin de matinée à Vallon-sur-Bise. Et cet après-midi, du côté de Castéra-Verduzan, sur la plage, pour ceux qui pourront aller se baigner, mais il faut être prudent quand même, on aura 34 degrés, il va faire chaud. Demain, jeudi, ça continue avec le matin, un soleil légèrement voilé, on reste en vigilance jaune avec 19 degrés, juste en fin de nuit. On aura à partir de midi 30 degrés à Condon et l'après-midi, ça reste élevé aussi avec 35 degrés entre Vic-Fezensac, Géguin et Saint-Puy. Vendredi, on finit la semaine avec le matin du 19 degrés, 27 degrés en fin de matinée et vendredi après-midi 34 degrés sur Éauze, Florence, Lectoure, Miradoux, Agen, Nérac et aussi Gimont et Mont-de-Marsan. On reparle de la météo tout à l'heure à 8h, puis à 9h, pardon. Et à 9h30, on fera un point complet sur ce bulletin. On essaiera de se projeter un peu pour la semaine prochaine. On va revenir sur Pentecôte-Avic dans un instant avec un tout dernier reportage. Il y en aura encore un demain à retrouver. Et puis tout de suite, c'est le retour des tubes, juste après la pause.
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0: sur DFM en ce mercredi 27 mai, 8h40, à l'instant Lady Gaga. Retour à Pentecôte avec les après-vic reportages.
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0: Des jeunes qui s'impliquent dans le monde de la tauromachie. Nous avons deux jeunes filles, votre prénom ?
3: Lilou.
0: Vous êtes ?
3: Je suis la présidente d'une Peña, Peña 5/13.
4: Et ça, on a la rouille, vice-trésorière de la Peña 5/13.
3: 21 ans.
4: Et 20 ans.
0: Alors, quel est votre rôle ici dans cette association et vous défendez quoi comme valeur ?
3: On est venu travailler au bar de la tienda avec le club taurin en bénévole. Et ensuite, on a réussi à vendre des t-shirts pour la Peña, des bandanas pour la Peña. On est une vingtaine de jeunes et une vingtaine de vieux, on va dire comme ça. Et on est une Peña intergénérationnelle et on fait vivre les valeurs de la corrida.
4: Alors, j'ai commencé les courses de tauromachie il y a 5-6 ans pour Pentecôte, ma première avec Lilou qui m'a initiée à la corrida. Et dès ma première corrida, j'ai adoré la corrida. La corrida, c'est assez un milieu très particulier, très critiqué aujourd'hui. On peut pas y aller comme ça du jour au lendemain avec quelqu'un qui ne s'y connaît pas, parce qu'il faut connaître tout ce qu'il y a autour de ce spectacle et comprendre vraiment ce qu'il y a autour de cette corrida.
0: Alors, je crois que le grand rendez-vous, c'est pour demain lundi.
3: Demain matin, je suis à la présidence. Voilà, j'ai été gentiment invitée par Xavier, le président du club taurin vicois. Donc, ce sera ma première présidence de ma vie entière.
0: Une fois Pentecôte terminée, vous allez où ?
3: On va travailler. Mais en études, moi je suis en médecine, donc je vais continuer mes études.
4: Et moi je vais retourner travailler aussi parce que j'ai un job. Donc, pour les prochaines corridas, on verra plus tard.
3: On a commencé à Aignan en avril, Vic maintenant, et ensuite Dax, Bayonne, Mont-de-Marsan, en Espagne. On peut faire un petit tour aussi. On a rencontré les éleveurs qui nous ont proposé de venir.
0: Et puis voilà, si les jeunes veulent s'initier à la tauromachie, qu'ils viennent vous rencontrer.
3: Tout à fait. Peña 53, le bar La Tienda, venez tous.
4: Merci.

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5: Bonjour, aujourd'hui dans ma chronique Fraîche Attitude, je vais vous parler du légume qui est présent sur nos tables depuis quelques mois déjà, la tomate. La tomate est originaire du Mexique et d'Amérique centrale. Les Européens ne l'ont connue qu'au XVIe siècle. Si elle a gardé chez nous son nom d'origine aztèque, elle a été par contre appelée pomme d'or par les Italiens et pomme d'amour par les Provençaux. Elle appartient à la famille des Solanacées, qui comprend également la

fromages culinaires anglais dans lesquels on recommandait de faire bouillir la tomate durant au moins 3 heures afin de se protéger d'éventuels effets toxiques. Ce n'est que vers les années 1920-1930 qu'elle commence à être largement commercialisée sur tout le territoire. On consomme toujours et de plus en plus les tomates. Les tomates cerises et les tomates grappes ont la vedette. C'est cuisiné à la méditerranéenne que la tomate est la plus appréciée aujourd'hui. Au hit parade, la salade de tomates à la mozzarella, les tomates séchées à la mode italienne et les tomates au basilic et au vinaigre balsamique. La région PACA assure 30% de la production, la Bretagne 17%, le Languedoc-Roussillon 15%, Rhône-Alpes 12% et l'Aquitaine avec le Lot-et-Garonne arrive en 5e position, assurant 11% de la production. Pour les choisir, il s'agit que la tomate soit souple, sous une légère pression du doigt, et selon les variétés, elles seront plus ou moins fermes, colorées ou charnues. On ne le dira jamais assez, la tomate se conserve à température ambiante, 3 à 4 jours, dans une corbeille à fruits. Le réfrigérateur est à éviter, les basses températures viennent à bout de ses arômes et de ses saveurs. Ne mettez donc pas les tomates au frigo. Largement consommée, particulièrement durant sa pleine saison, la tomate est un légume-fruit qui ensoleille notre table tout en jouant un rôle bénéfique dans notre alimentation. En effet, sans aucun apport énergétique superflu, à peine 15 kcal au 100 g, la tomate fournit des quantités appréciables de vitamine C, vitamine anti-fatigue, ainsi que de provitamine A aux effets bénéfiques sur la peau et de nombreuses vitamines du groupe B. La tomate est aussi très riche en lycopène, qui est un composé original présent seulement dans quelques végétaux. Ses effets protecteurs sont d'ailleurs renforcés par la présence de vitamine C. Ces minéraux sont abondants et contribuent aussi au bon équilibre de l'organisme. Avec beaucoup d'eau et de potassium et très peu de sodium, la tomate est un légume naturellement diurétique. Elle stimule les reins et favorise donc l'élimination de l'eau. Pour les consommateurs ayant un système digestif fragile, la peau et les graines de la tomate peuvent se révéler un peu irritants. Dans ce cas, on utilisera seulement la pulpe et le jus. Une petite astuce, la peau de la tomate se retire très facilement dès que le fruit a été trempé 30 secondes dans de l'eau bouillante. Et pour épépiner une tomate, il suffit de la presser délicatement dans la paume de la main après l'avoir coupée en deux pour faire s'écouler pulpes et pépins. Je vous dis à la semaine.

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3: Sur DFM, on va attaquer cette dernière heure, en cette journée de mercredi 27 mai. On va faire tout de suite un tour sur l'actualité avec Sylvie qui nous parle de la chaleur, évidemment. DFM, il est pile 9h. Bonjour.
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3: Parole à l'actu avec Sylvie, bonjour.
5: Bonjour à tous. 37 degrés à Bordeaux, 36 à Rennes ou encore 35 à Lyon. La journée s'annonce encore très chaude aujourd'hui sur la majeure partie du pays. 13 départements sont toujours en vigilance orange canicule ce matin. Une grande partie de la façade atlantique est concernée, de la Manche à la Gironde. Déjà ce mardi a été la journée la plus chaude jamais enregistrée pour un mois de mai, avec des records de température enregistrés en Gironde ou encore dans les Pays de la Loire. Une pollution à l'ozone est également annoncée dans plusieurs régions, notamment en Île-de-France. Dans le reste de l'actualité, lors des plaidoiries au procès en appel du financement libyen de la campagne de Nicolas Sarkozy en 2007, ses avocats vont demander sa relaxe pour ce dernier jour d'audience. On rappelle que le parquet général a requis 7 ans de prison à l'encontre de l'ex-président pour association de malfaiteurs, corruption et financement illégal. Le président de la cour d'appel rendra son arrêt le 30 novembre prochain. De nombreuses émissions de méthane ont été détectées en avril dans plusieurs sites gaziers du sud de la France. L'alerte de l'ONG Les Amis de la Terre qui publie un rapport aujourd'hui. Au total, près des deux tiers des 57 sites gaziers visités lors de cette inspection présentaient une ou plusieurs sources d'émissions de cette molécule du gaz naturel. En cause, dans la majorité des cas, des fuites dans les installations. Israël annonce avoir tué le nouveau chef de la branche armée du mouvement islamiste palestinien Hamas. Il avait été avisé hier par une frappe dans la bande de Gaza malgré le cessez-le-feu en vigueur depuis octobre 2025. A noter que le groupe palestinien n'a ni confirmé ni nié cette information. Et puis Toulouse est la meilleure ville étudiante pour la deuxième année consécutive. C'est le résultat du classement annuel dévoilé aujourd'hui par l'étudiant. Le média met en avant les efforts de la ville en matière d'emploi, de transport et de culture et salue ses initiatives locales pour aider les étudiants. Rennes arrive en deuxième position, Montpellier est troisième. Paris de son côté est 19e, pénalisé par le coût du logement. A noter que pour la première fois, l'étudiant a évalué l'accessibilité aux personnes en situation de handicap. Excellente matinée à tous.
3: Merci, 9h02 et 23 secondes. 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
3: Alors, ciel bleu, oui. Chaleur également au programme cet après-midi. Ce matin, on est toujours en vigilance jaune avec des températures de 25 à 26 degrés. Et puis avant midi, on sera déjà à 28 degrés chez vous dans les rues de Condon. Cet après-midi, sur la plage de Castéraverdison, 34 degrés près des arènes de Nîmes. De Vic-Fezensac, on est encore dans le week-end de Pentecôte. Il fera 34 à 35 degrés. Demain jeudi, le matin, le ciel est légèrement voilé, mais nous aurons 18 degrés au lever du jour à Florence et la fin de matinée entre 28 et 29 degrés l'après-midi. Ça reste sur du 35, sur Agen, Nérac, Condon, Auch, Tarbes, Mont-de-Marsan, Moissac et bien sûr Toulouse. 8h03, on refait un point météo, 8 à 9h30. Et tout de suite, c'est l'horoscope.
7: Bonjour à tous, nous fêtons Augustin. Alors, jetons un œil sur les astres.
8: Bélier, vous prenez de la distance face à une situation, face à une personne. Le doute demeure, alors vous préférez rester en observation, ce qui est sage.
7: Taureau, votre intuition ne vous fera pas défaut. N'hésitez pas à la suivre dans vos différents choix de la journée.
8: Les Gémeaux, sachez poser les bonnes questions aux bonnes personnes et comprendre quelles sont leurs véritables motivations.
7: Cancer, tout prend racine, c'est le bon moment pour prendre des initiatives.
8: Les lions, vous voilà créatifs. Les bonnes idées ne manqueront pas. L'une d'entre elles pourrait bien être mise en application.
7: Vierge, vous prenez soin de votre personne et vous aurez entièrement raison de penser un peu à vous.
8: Balance, vous aurez la parole facile. Rien ne vous fera peur.
7: Scorpion, vous êtes observateur en ce moment. Vous attendez le meilleur moment pour agir ou dire ce que vous pensez.
8: Sagittaire, la chance sourit à certains d'entre vous, alors n'hésitez pas à la titiller.
7: Capricorne, la tentation vous guette. Ne soyez pas dupe. Faites plutôt attention à votre situation financière.
8: Vous qui êtes Verseau, sachez que votre expérience sert bien vos projets. Il y a des pièges dans lesquels vous ne tomberez plus et des personnes que vous avez l'intelligence d'éviter.
7: Enfin, Poisson, une ouverture professionnelle reste possible. C'est peut-être le bon moment pour saisir les opportunités, non ? Bonne journée à tous. On se retrouve demain pour un nouvel horoscope. Nous fêterons Germain.
3: Et l'horoscope est aussi disponible le week-end dès 5h. Bonjour Pierre.
2: Bonjour à vous qui nous écoutez près de l'église Saint-Martin au Mas d'Avignon sur 102.5. 27 mai 1931, à Augsbourg en Allemagne, le professeur suisse Auguste Piccard s'élève en ballon libre dans la stratosphère avec son assistant l'ingénieur suisse Paul Kipfer, devenu pour ce fait citoyen d'honneur de la ville de Bienne. Il atteint l'altitude de 15 781 mètres qui fut homologuée comme le record du monde. Ils sont montés à la vitesse de 557 mètres par minute, soit 33 km à l'heure. Ils sont les premiers êtres vivants qui ont accédé à la stratosphère. Dans la culture populaire, Auguste Piccard est connu pour avoir inspiré à Hergé le personnage du professeur Tournesol dans les aventures de Tintin. L'équipe de TFM 930 souhaite un joyeux anniversaire à M. Max Ballas, maire de Tachoir, et à M. Bernard Zanitoni, maire de Polastron.
3: Merci Pierre, il sera de retour avec nous dès demain matin. Le retour des tubes, avant de faire le zapping et le prénom du jour, voilà la suite du programme sur TFM.
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2: Info mairie Vic-Fezensac, distribution des bracelets gratuits et des laissez-passer pour les Vicois à l'occasion de Pentecôte à Vic. Du lundi 18 au 21 mai de 8h30 à 12h et de 13h30 à 17h30 et le vendredi 22 mai de 8h30 à 12h. Attention, aucun bracelet ne sera délivré le vendredi 22 mai l'après-midi. Les documents indispensables pour les bracelets, se munir d'une pièce d'identité, d'un justificatif de domicile, un avis d'imposition. Pour les riverains, vous rajoutez une carte grise du véhicule. Attention, distribution uniquement aux Vicois disposant d'un parking ou garage dans l'enceinte fermée de la ville. Lors de la manifestation du 22 au 25 mai, une permanence téléphonique est mise en place. Elle est joignable 24 heures sur 24, 62 58 09 49.
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0: Grey's Anatomy sur TF1, sur France 2, la série L'Heure Bleue, sur la 3, Apocalypse, les débarquements, le grand défi, Printemps 44, un documentaire. France 4, un taratata 100% live. France 5, la grande librairie, sur M6, Top Chef et Canal+, Ice Fall, un film. Arte propose ce soir Benedetta, le film avec Virginie Efira, sur LCP, débat doc, W9, enquête criminelle, sur TMC, Retour vers le futur 3, TFX, les cleaners, les experts du ménage, sur C-Star, Criminal Squad, le film, et T18, Munch. Sur Gulli, vous allez retrouver Middle avec 4 épisodes, TF1 série film, Le Grand Restaurant, le film avec Louis de Funès, sur l'équipe du basket ce soir, Bourg-en-Bresse, Monaco, sur Sister, Fast and Furious, le film, sur RMC Story, La Chute du Faucon Noir, un film, sur RMC Découverte, Flix Story, Police Nationale de Royan, et enfin RMC Life, Cold Case, Les Affaires Classées, la série ce soir avec Danny Pinault. Un bon soldat, deuxième épisode à partir de 22h50 avec Lily Rose.
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2: Aujourd'hui, 27 mai, bonjour Augustin. Augustin est très ambitieux et se bat courageusement pour atteindre ses objectifs. Déterminé et plutôt mûr, il sait ce qu'il veut et ne craint pas la difficulté. Dynamique et vivace, il cherche constamment à s'améliorer et à dépasser ses propres limites. Et sa vision poétique de la vie. Votre couleur sera le bleu. Bonne journée.

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8: Très belle journée, beaucoup trop pressée. De nombreux usagers de la route ont été contrôlés en très grands excès de vitesse ce week-end sur les routes des Pyrénées-Atlantiques. Selon le premier bilan communiqué hier par la gendarmerie, un motard a été intercepté à 138 km/h sur une route normalement limitée à 80 à hauteur de la commune de Bouy-Bouy-Oulasque. Un autre motard a également été contrôlé à 114 km/h sur la D817 à Tanguin. Dans les deux cas, les permis ont été retirés et les engins placés en fourrière. Début des discussions, la proposition de loi visant à prévenir et lutter contre les violences en milieu scolaire est débattue depuis hier en commission à l'Assemblée nationale. Une proposition de loi née après le scandale de l'affaire Betaram. Son examen à l'hémicycle débutera le 1er juin prochain. Parmi les priorités, reconnaître les victimes de violences, prévenir ces mêmes violences et mieux protéger les enfants en renforçant les contrôles. La création d'un fonds national d'indemnisation et d'accompagnement pour les victimes a également été proposée. Ce samedi, la galerie Alhambra de Tarbes accueillera un marché de créateurs de 10h à 18h. Un marché organisé par Made in Tarbes. Un rendez-vous dédié à la création locale ainsi qu'au savoir-faire artisanal. À cette occasion, une quinzaine de créateurs et d'artisans présenteront leur univers et leurs réalisations. Le programme de cette journée nous est présenté par Stéphanie de l'association Made in Tarbes, interviewée par Anne-Flora Maton.
9: Il va y avoir des ateliers. Donc Victoria va faire des ateliers céramiques. Meryl de Pyrénées Candle va faire des ateliers bougies. Il y aura aussi des ateliers pour apprendre à dessiner avec Lisa. L'association des commerçants de la galerie de l'Alhambra va faire des pâtisseries qu'ils vont vendre sur place. Benjamin s'occupe de toutes les boissons. Et ensuite, nous, on sera donc à peu près une quinzaine de créateurs. Et il y aura aussi une tatoueuse qui s'est lancée depuis un an. Donc ça s'appelle Plume et Sortilège. C'est Delphine Manuguet qui viendra faire des petites flashs tatou.
8: Et pour retrouver l'intégralité de cette interview, direction notre site internet.
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5: La météo aujourd'hui avec des températures, ce qui nous attend cet après-midi, 34 degrés sous le soleil entre Condon et Auch. Pour demain jeudi, nous aurons encore des valeurs de 34, 35 et 36 degrés. Avant Surbise et à Castéra, Verduzan. Vendredi après-midi, toujours du soleil, des températures très chaudes autour des 35 degrés. Votre week-end, est-ce qu'il va y avoir des changements? Samedi matin, légèrement voilé pour les températures, ça sera 17 degrés, 23 degrés à midi, vous voyez que ça baisse un peu. Et puis samedi après-midi, quelques nuages et du 30 à 31 degrés. Dimanche, nous aurons le matin quelques nuages gris qui font leur entrée avec seulement 22 degrés à midi à Valence-sur-Bélise et l'après-midi, et vous voyez, il fera 29 degrés à peine à Auch, Castéra, Verduzan, Vic, Fezensac, Jéguin et Saint-Puy. Pour le reste de la semaine prochaine, eh bien, lundi prochain, nous aurons des températures qui reviennent sur des températures à peu près de saison, hein, 22 degrés le matin, l'après-midi c'est entre 26 et 27 degrés, cette période de chaleur sera bien terminée, mardi prochain on aura 21 degrés le matin près de Valence-sur-Bélize et l'après-midi, toujours à Valence, il fera entre 27 et 28 degrés. Voilà, donc il faut patienter un peu pour ceux qui ne supportent pas ces chaleurs. En bon, quelques jours, vous voyez, ce week-end, ça va déjà baisser un petit peu sur notre région et les régions comme Bordeaux et Toulouse, et surtout aussi dans le sud-est où on attend une forte chaleur aujourd'hui autour des 39 degrés, voire 40 degrés par endroit. Eh bien, là aussi, ça devrait baisser à partir de ce week-end. Le prochain point météo, c'est à midi et midi 30. Et en fin d'après-midi, vers 17h. Il est 9h35.
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0: pause, il sera 9h45. Reportage, si vous n'étiez pas là tout à l'heure, vous avez la chance de pouvoir réentendre ce rendez-vous qui était à Vic-Fezensac, où nous avons rencontré des jeunes personnes qui s'intéressent à la corrida. Et puis demain, on restera aussi à Vic-Fezensac avec un autre reportage. Ça sera un des DJ qui a fait danser Vic à l'occasion de ses fêtes de la Pentecôte. Demain, reportage aussi à partir de 7h40. Vous retrouvez tous ces reportages sur le www.dfm930.com.
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0: Des jeunes qui s'impliquent dans le monde de la tauromachie. Nous avons deux jeunes filles, votre prénom ?
3: Lilou.
0: Vous êtes ?
3: Je suis la présidente d'une Peña, Peña 5-13.
4: Et ça, on a la rouille, vice-trésorière de la Peña 5-13.
3: 21 ans.
4: Et 20 ans.
0: Alors, quel est votre rôle ici dans cette association et vous défendez quoi comme valeur ?
3: On est venu travailler au bar de la tienda avec le club taurin en bénévole. Et ensuite, on a réussi à vendre des t-shirts pour la Peña, des bandanas pour la Peña. On est une vingtaine de jeunes et une vingtaine de vieux, on va dire comme ça. Et on est une Peña intergénérationnelle et on fait vivre les valeurs de la corrida.
4: Alors, j'ai commencé les courses de tauromachie il y a 5-6 ans pour Pentecôte. Ma première avec Lilou qui m'a initiée à la corrida. Et dès ma première corrida, j'ai adoré la corrida. La corrida, c'est assez un milieu très particulier, très critiqué aujourd'hui. On ne peut pas y aller comme ça du jour au lendemain avec quelqu'un qui ne s'y connaît pas, parce qu'il faut connaître tout ce qu'il y a autour de ce spectacle et comprendre vraiment ce qu'il y a autour de cette corrida.
0: Alors, je crois que le grand rendez-vous, c'est pour demain lundi.
3: Demain matin, je suis à la présidence. Voilà, j'ai été gentiment invitée par Xavier, le président du club taurin vicois. Donc, ce sera ma première présidence de ma vie entière.
0: Une fois Pentecôte terminée, vous allez où ?
3: On va travailler. Mais en études, moi je suis en médecine, donc je vais continuer mes études.
4: Et moi je vais retourner travailler aussi, parce que j'ai un job. Donc, pour les prochaines corridas, on verra plus tard.
3: On a commencé à Aignan en avril, Vic maintenant, et ensuite Dax, Bayonne, Mont-de-Marsan, en Espagne. On peut faire un petit tour aussi, on a rencontré les éleveurs qui nous ont proposé de venir.
0: Et puis voilà, si les jeunes veulent s'initier à la tauromachie, qu'ils viennent vous rencontrer.
3: Tout à fait, Peña 53, le bar La Tienda, venez tous.
4: Merci.

0: non merci.
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2: Bonjour, aujourd'hui dans ma chronique Fraîche Attitude, je vais vous parler du légume qui est présent sur nos tables depuis quelques mois déjà, la tomate. La tomate est originaire du Mexique et d'Amérique centrale. Les Européens ne l'ont connue qu'au XVIe siècle. Si elle a gardé chez nous son nom d'origine aztèque, elle a été par contre appelée pomme d'or par les Italiens et pomme d'amour par les Provençaux. Elle appartient à la famille des Solanacées, qui comprend également la pomme.

Et on trouvait encore des ouvrages culinaires anglais dans lesquels on recommandait de faire bouillir la tomate durant au moins 3 heures afin de se protéger d'éventuels effets toxiques. Ce n'est que vers les années 1920-1930 qu'elle commence à être largement commercialisée sur tout le territoire. On consomme toujours et de plus en plus les tomates cerises et les tomates grappes ont la vedette. C'est cuisiné à la méditerranéenne que la tomate est la plus appréciée aujourd'hui. Au hit parade, la salade de tomates à la mozzarella, les tomates séchées à la mode italienne et les tomates au basilic et au vinaigre balsamique. La région PACA assure 30% de la production, la Bretagne 17%, le Languedoc-Roussillon 15%, Rhône-Alpes 12% et l'Aquitaine avec le Lot-et-Garonne arrive en 5e position, assurant 11% de la production. Pour les choisir, il s'agit que la tomate soit souple, sous une légère pression du doigt, et selon les variétés, elles seront plus ou moins fermes, colorées ou charnues. On ne le dira jamais assez, la tomate se conserve à température ambiante, 3 à 4 jours, dans une corbeille à fruits. Le réfrigérateur est à éviter, les basses températures viennent à bout de ses arômes et de ses saveurs. Ne mettez donc pas les tomates au frigo. Largement consommée, particulièrement durant sa pleine saison, la tomate est un légume-fruit qui ensoleille notre table tout en jouant un rôle bénéfique dans notre alimentation. En effet, sans aucun apport énergétique superflu, à peine 15 kcal au 100 g, la tomate fournit des quantités appréciables de vitamine C, vitamine anti-fatigue, ainsi que de provitamine A aux effets bénéfiques sur la peau et de nombreuses vitamines du groupe B. La tomate est aussi très riche en lycopène, qui est un composé original présent seulement dans quelques végétaux. Ses effets protecteurs sont d'ailleurs renforcés par la présence de vitamine C. Ces minéraux sont abondants et contribuent aussi au bon équilibre de l'organisme. Avec beaucoup d'eau et de potassium et très peu de sodium, la tomate est un légume naturellement diurétique. Elle stimule les reins et favorise donc l'élimination de l'eau. Pour les consommateurs ayant un système digestif fragile, la peau et les graines de la tomate peuvent se révéler un peu irritants. Dans ce cas, on utilisera seulement la pulpe et le jus. Une petite astuce, la peau de la tomate se retire très facilement dès que le fruit a été trempé 30 secondes dans de l'eau bouillante. Et pour épépiner une tomate, il suffit de la presser délicatement dans la paume de la main après l'avoir coupée en deux pour faire s'écouler pulpes et pépins. Je vous dis à la semaine prochaine pour partir ensemble à la découverte des fruits et légumes.

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2: C'est avec plaisir que l'on va se retrouver demain. Attention, demain sera encore une journée très chaude. Prenez soin de vous, faites attention. Voilà, si vous ne devez pas sortir, restez tranquille au frais. Et si vous devez vraiment aller vous rafraîchir, il y a les centres commerciaux ou alors les cinémas. C'est toujours les mêmes choses hein, pour essayer de trouver de la fraîcheur.

chaleur. Alors, le soleil est au rendez-vous jusqu'à au moins avec cette chaleur, du moins jusqu'à encore samedi et dimanche. Et après, ça va commencer à descendre un tout petit peu, ça sera plus respirable. À demain, à partir de 7h. Demain, nous retrouverons d'autres reportages et nous aurons notre chroniqueuse Cindy Trier. Demain, 7h ici, on sera là.

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1: Bonjour à tous. Les températures sont déjà élevées ce matin. Une vague de chaleur exceptionnelle pour un mois de mai frappe la France depuis plusieurs jours. Il faisait déjà 8h29 degrés à Nice, plus de 25 à La Rochelle. Météo France prévoit pour cet après-midi 37 degrés à Bordeaux, 36 à Rennes. Déjà hier, plus de 400 records mensuels de chaleur ont été battus ou égalés, notamment en Bretagne. On rappelle que 13 départements de la façade atlantique sont en vigilance orange canicule. Une pollution à l'ozone est également annoncée dans plusieurs régions, notamment en Île-de-France. La qualité de l'air est encore mauvaise sur toute la zone francilienne. La préfecture a donc mis en place des mesures de réduction de la vitesse. Dans le reste de l'actualité, le guichet de demande de l'aide grand rouleur est accessible à partir d'aujourd'hui. Le formulaire est disponible sur l'espace personnel du site impots.gouv.fr. Une aide proposée par le gouvernement pour faire face à la hausse des prix des carburants. D'abord fixée à 50 euros, elle a été doublée. Il faut faire au moins 8000 km à l'année entre son domicile et son travail pour en profiter. Et dans le contexte de la guerre au Moyen-Orient, Roland Lescure se veut confiant pour cet été. Selon le ministre de l'économie sur BFM TV, il n'y aura pas de pénurie de carburant pendant les vacances estivales. Le ministre qui appelle les Français à partir en congé. Un projet de loi sur la protection de l'enfance est présenté aujourd'hui en Conseil des ministres. L'objectif, répondre à la crise de l'aide sociale à l'enfance. Le texte prévoit notamment des contrôles systématiques des antécédents pour tous ceux qui encadrent des enfants. Il devrait être présenté au Parlement dès cet été. Une nouvelle fusillade à Grenoble, elle a éclaté hier soir dans le quartier sensible Mistral, devant le local du club de foot Mistral FC. Une personne est morte et 3 autres ont été blessés. On ignore pour l'instant les causes exactes de ces coups de feu. Et puis on termine avec un mot de sport du tennis. C'est le début aujourd'hui du deuxième tour de Roland-Garros. À suivre chez les hommes, un duel franco-français entre Hugo Humbert et Quentin Alice. Le choc également entre Valentin Royer et le Serbe Novak Djokovic, triple vainqueur du tournoi. À noter que du côté des femmes, il n'y a pas de Française en lice aujourd'hui. Excellente matinée à tous.
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2: Des jeunes qui s'impliquent dans le monde de la tauromachie. Nous avons deux jeunes filles, votre prénom ?
3: Lilou.
2: Vous êtes ?
3: Je suis la présidente d'une Peña. Peña Cinquantaitres.
4: Et ça, on a la rouille, vice-trésorière de la Peña Cinquantaitres.
3: 21 ans.
4: Et 20 ans.
2: Alors, quel est votre rôle ici dans cette association et vous défendez quoi comme valeur ?
3: On est venu travailler au bar de la tienda avec le club taurin en bénévole. Et ensuite, on a réussi à vendre des t-shirts pour la Peña, des bandanas pour la Peña. On est une vingtaine de jeunes et une vingtaine de vieux, on va dire comme ça. Et on est une Peña intergénérationnelle et on fait vivre les valeurs de la corrida.
4: Alors, j'ai commencé les courses de tauromachie il y a 5-6 ans pour Pentecôte, première avec Lilou qui m'a initiée à la corrida. Et dès ma première corrida, j'ai adoré la corrida. La corrida, c'est assez un milieu très particulier, très critiqué aujourd'hui. On peut pas y aller comme ça du jour au lendemain avec quelqu'un qui ne s'y connaît pas, parce qu'il faut connaître tout ce qu'il y a autour de ce spectacle et comprendre vraiment ce qu'il y a autour de cette corrida.
2: Alors, je crois que le grand rendez-vous, c'est pour demain lundi.
3: Demain matin, je suis à la présidence. Voilà, j'ai été gentiment invitée par Xavier, le président du club taurin vicois. Donc, ce sera ma première présidence de ma vie entière.
2: Une fois Pentecôte terminée, vous allez où ?
3: 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Mais en études, moi je suis en médecine, donc je vais continuer mes études.
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3: On a commencé à Aignan en avril, Vic maintenant, et ensuite Dax, Bayonne, Mont-de-Marsan, en Espagne. On peut faire un petit tour aussi, on a rencontré les éleveurs qui nous ont proposé de venir.
2: Et puis voilà, si les jeunes veulent s'initier à la tauromachie, qu'ils viennent vous rencontrer.
3: Tout à fait, Peña 53, le bar La Tienda, venez tous.
4: Merci beaucoup.
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1: Bonjour, je m'appelle Rubinet, je suis romancière et je crée aussi des chansons avec l'utilisation de l'IA, notamment ici Suno. Et j'ai créé quelques chansons justement que je propose à DFM 930 qu'on va écouter juste

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1: Début des discussions, la proposition de loi visant à prévenir et lutter contre les violences en milieu scolaire est débattue depuis hier en commission à l'Assemblée nationale. Une proposition de loi née après le scandale de l'affaire Betaram. Son examen à l'hémicycle débutera le 1er juin prochain. Parmi les priorités, reconnaître les victimes de violences, prévenir ces mêmes violences et mieux protéger les enfants en renforçant les contrôles. La création d'un fonds national d'indemnisation et d'accompagnement pour les victimes a également été proposée. Le verdict est tombé dans l'affaire du trafic de stupéfiants qui a arrosé le plateau de Lannemezan. À la barre du tribunal de Tarbes, 6 jeunes âgés de 18 à 23 ans. Un vaste trafic qui aurait engendré pas moins de 2 millions d'euros de chiffre d'affaires en seulement 9 mois. La tête de ce réseau a été condamnée à 5 ans de prison et 100 000 euros d'amende. Beaucoup trop pressés, de nombreux usagers de la route ont été contrôlés en très grands excès de vitesse ce week-end sur les routes des Pyrénées-Atlantiques. Selon le premier bilan communiqué hier par la gendarmerie, un motard a été intercepté à 138 km/h sur une route normalement limitée à 80 à hauteur de la commune de Bouy-Bouy-Oulask. Un autre motard a également été contrôlé à 114 km/h sur la D817 à Tanguin. Dans les deux cas, les permis ont été retirés et les engins placés en fourrière. Une situation intenable dénoncée par plusieurs soignants de l'hôpital de l'Aigrotte à Tarbes. Ces derniers mois, pas moins de 20 lits sur les 40 que compte le service des soins médicaux et de réadaptation ont été fermés. La direction de l'hôpital affirme de son côté faire face à des difficultés de recrutement. Une lettre a été adressée à Stéphanie Rist, la ministre de la Santé, pour l'alerter de cette situation. Alors que le mercure du thermomètre reste toujours à son plus haut pour un mois de mai dans la région, quelques recommandations sont bonnes à rappeler lors des vagues de forte chaleur. N'oubliez pas de vous hydrater régulièrement, évitez de sortir aux heures les plus chaudes et fermez bien volets, rideaux et fenêtres pendant la journée avant d'aérer la nuit. Il est également recommandé aux sportifs de limiter leurs efforts. En sport football, match de gala ce vendredi à Tarbes, fraîchement promu en national. L'équipe du Tarbes Pyrénées Football va affronter l'équipe de France Militaire. Une rencontre programmée dès 20h du côté du stade Maurice Trélu. Les bénéfices de cette rencontre seront reversés aux blessés de l'armée de terre. L'entrée est fixée à 5 euros. C'est gratuit pour les moins de 16 ans.

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2: Cette semaine, c'est une doyenne, Enola. Elle est née le 1er février 2016. Arrivée au refuge en mars 2026, Enola est une typée griffon, extrêmement douce, calme, affectueuse. Elle n'a que des qualités. En maison, elle est propre, sage, elle ne fait pas de bêtises, n'aboie pas, ne râle pas. La seule chose qu'elle demande, c'est beaucoup d'amour, des câlins à gogo. En balade, elle ne tire pas en laisse, elle est gourmande et aime son confort. Côté santé, Enola a subi un retrait d'une chaîne mammaire et une ablation de certaines dents. Une vie tranquille, entourée d'amour, lui conviendrait. Elle est OK pour les autres chiens, ne semble rien dire aux chats. Frais d'adoption en don libre comprenant l'identification, la stérilisation, la primo-vaccination, les antiparasitaires internes et externes. Elle vous attend à la SPA, à Ordin-la-Roque, 05 62 05 15 90. Les photos sont disponibles sur la page Facebook de DFM 930.
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2: Bonjour à tous. Une aide de 100 euros destinée à compenser la hausse des prix à la pompe pour près de 3 millions de travailleurs modestes. Les demandes pour obtenir l'indemnité carburant peuvent être effectuées depuis ce matin sur le site des impôts. Plusieurs conditions sont exigées pour pouvoir obtenir cette aide, comme avoir un revenu fiscal de référence inférieur ou égal à 16 880 euros au titre de l'année 2024, ou encore réaliser une distance d'au moins 15 km par trajet domicile-lieu de travail. Dans le même temps, Total Energy

0: Il poursuit le plafonnement des carburants en juin. L'entreprise française renouvelle également son opération prix unique pour les week-ends de la fête des mères et de la fête des pères partout en France. 1,99€ le litre pour l'essence et 2,09€ pour le diesel. Des températures encore très chaudes ce matin sur une grande partie de l'Hexagone. Une grosse dizaine de départements de l'Ouest est encore en vigilance orange canicule, de la Gironde au Finistère en passant par la Vendée et la Mayenne. Hier, plus de 400 records mensuels de chaleur ont été battus ou égalés. Une baisse des températures est attendue ce week-end. Dernier jour du procès en appel de Nicolas Sarkozy, la défense de l'ancien président a fustigé le roman grotesque d'un financement libyen de la campagne de 2007. 7 ans de prison ont été requis contre Nicolas Sarkozy. La décision sera mise en délibéré. Elle est attendue le 30 novembre. Nouvelle soirée de violence à Grenoble. Un mort et 3 blessés dans une fusillade dans le quartier Mistral. Les coups de feu ont été tirés depuis une voiture sur un groupe de jeunes qui regardaient un match de football. Véronique Sanson donne des nouvelles rassurantes. « Je vais mieux », promet la chanteuse de 77 ans qui a été hospitalisée d'urgence le week-end dernier. Elle souffrait d'une infection respiratoire aiguë et avait dû annuler un concert en Bretagne. Et puis en tennis, le début du deuxième tour à Roland-Garros. Plusieurs Français sur les courts tout au long de la journée. On aura notamment le droit à une affiche 100% tricolore entre Hugo Humbert et Quentin Alice. Voilà pour l'actu. Très bonne journée à tous.
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0: La météo.
1: Cet après-midi, avec encore de fortes chaleurs, soyez prudents. 34 degrés sur le Gers, on est en vigilance jaune hein, entre Condon et Valence-sur-Baïse. 34-35 à Castéra-Verduzan, Géguin, Saint-Puy et Vic-Fezensac. 34 pour la ville de La Plume, La Montjoie, Nérac-Mézin et Montcrabeau, Mont-de-Marsan et Tarbes. Prudence donc et passez une belle après-midi.
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2: Des jeunes qui s'impliquent dans le monde de la tauromachie. Nous avons deux jeunes filles, votre prénom ?
3: Lilou.
2: Vous êtes ?
3: Je suis la présidente d'une Peña, Peña 53.
2: Et
4: ça, on a la rouille, vice-trésorière de la Peña 53.
3: 21 ans.
4: Et 20 ans.
2: Alors, quel est votre rôle ici dans cette association ? Et vous défendez quoi comme valeur ?
3: On est venu travailler au bar de la tienda avec le club taurin en bénévole. Et ensuite, on a réussi à vendre des t-shirts pour la Peña, des bandanas pour la Peña. On est une vingtaine de jeunes et une vingtaine de vieux, on va dire comme ça. Et on est une Peña intergénérationnelle et on fait vivre les valeurs de la corrida.
4: Alors, j'ai commencé les courses de tauromachie il y a 5-6 ans pour Pentecôte, ma première avec Lilou qui m'a initiée à la corrida. Et dès ma première corrida, j'ai adoré la corrida. La corrida, c'est assez un milieu très particulier, très critiqué aujourd'hui. On ne peut pas y aller comme ça du jour au lendemain avec quelqu'un qui ne s'y connaît pas, parce qu'il faut connaître tout ce qu'il y a autour de ce spectacle et comprendre vraiment ce qu'il y a autour de cette corrida.
2: Alors, je crois que le grand rendez-vous, c'est pour demain lundi.
3: Demain matin, je suis à la présidence. Voilà, j'ai été gentiment invitée par Xavier, le président du club taurin vicois. Donc, ce sera ma première présidence de ma vie entière.
2: Une fois Pentecôte terminée, vous allez où ?
3: On va travailler. Mais en études, moi je suis en médecine, donc je vais continuer mes études.
4: Et moi je vais retourner travailler aussi, parce que j'ai un job. Donc, pour les prochaines corridas, on verra plus tard.
3: On a commencé à Aignan en avril, Vic maintenant, et ensuite Dax, Bayonne, Mont-de-Marsan, en Espagne. On peut faire un petit tour aussi, on a rencontré les éleveurs qui nous ont proposé de venir.
2: Et puis voilà, si les jeunes veulent s'initier à la tauromachie, qu'ils viennent vous rencontrer.
3: Tout à fait, Peña 53, le bar La Tienda, venez tous.
4: Merci beaucoup.

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7: 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La mobilité douce. 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
10: Conseiller de location immobilière à Condon, préparateur de commandes en CDI à Condon, chauffeur, conducteur, routier en CDI à Condon, préparateur en pharmacie en CDI à Valence-sur-Béise, charpentier couvreur en CDI à La Romieux, aide-ménage de location saisonnière en CDI à Montréal, plombier chauffagiste en CDI à Coursan, peintre finisseur en CDI à Saint-Martin-de-Gonne, employé de maison en CDI à Castéra-Verduzan et auxiliaire de vie en CDI à Castéra-Verduzan, ouvrier agricole en entretien des espaces verts en CDI à Lectoure, agent CQP en CDI à Lectoure et collaborateur d'agence chargée de clientèle en CDI à Lectoure, ouvrier agricole polyvalent en CDI à Bretagne-d'Armagnac, référent famille, travail social niveau 3 en CDI à Vic-Fezensac et vendeur en boulangerie-pâtisserie en CDI à Vic-Fezensac, polyvalent exploitation agricole en CDI à Noulins, chef de chantier en CDI à Géguin, carrossier peintre en CDI à Éose, technicien de paie en CDI à Éose, 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

0: La météo.
1: Cet après-midi, avec encore de fortes chaleurs, soyez prudents. 34 degrés sur le Gers, on est en vigilance jaune hein, entre Condon et Valence-sur-Béise. 34-35 à Castéra-Verduzan, Géguin, Saint-Puy et Vic-Fezensac. 34 pour la ville de La Plume, La Montjoie, Nérac-Mézin et Montcrabeau, Mont-de-Marsan et Tarbes. Prudence donc, et passez une belle après-midi.
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1: Des jeunes qui s'impliquent dans le monde de la tauromachie. Nous avons deux jeunes filles, votre prénom ?
6: Lilou.
1: Vous êtes ?
6: Je suis la présidente d'une Peña, Peña 53.
7: Et ça, on a la rouille, vice-trésorière de la Peña 53.
6: 21 ans.
7: Et 20 ans.
1: Alors, quel est votre rôle ici dans cette association et vous défendez quoi comme valeur ?
6: On est venu travailler au parc de la Tienda avec le club taurin en bénévole. Et ensuite, on a réussi à vendre des t-shirts pour la Peña, des bandanas pour la Peña. On est une vingtaine de jeunes et une vingtaine de vieux, on va dire comme ça. Et on est une Peña intergénérationnelle et on fait vivre les valeurs de la corrida.
7: Alors, j'ai commencé les courses de tauromachie il y a 5-6 ans pour Pentecôte. Ma première avec Lilou qui m'a initiée à la corrida. Et dès ma première corrida, j'ai adoré la corrida. La corrida, c'est assez un milieu très particulier, très critiqué aujourd'hui. On peut pas y aller comme ça du jour au lendemain avec quelqu'un qui ne s'y connaît pas, parce qu'il faut connaître tout ce qu'il y a autour de ce spectacle et comprendre vraiment ce qu'il y a autour de cette corrida.
1: Alors, je crois que le grand rendez-vous, c'est pour demain lundi.
6: Demain matin, je suis à la présidence. Voilà, j'ai été gentiment invitée par Xavier, le président du club taurin vicois. Donc, ce sera ma première présidence de ma vie entière.
1: Une fois Pentecôte terminée, vous allez où ?
6: On va travailler. Mais en études, moi je suis en médecine, donc je vais continuer mes études.
7: Et moi je vais retourner travailler aussi, parce que j'ai un job. Donc, pour les prochaines corridas, on verra plus tard.
6: On a commencé à Aignan en avril, Vic maintenant, et ensuite Dax, Bayonne, Mont-de-Marsan, en Espagne. On peut faire un petit tour aussi, on a rencontré les éleveurs qui nous ont proposé de venir.
1: Et puis voilà, si les jeunes veulent s'initier à la tauromachie, qu'ils viennent vous rencontrer.
6: Tout à fait, Peña 53, le bar La Tienda, venez tous.
7: Merci beaucoup.
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2: Ce samedi, la galerie Alhambra de Tarbes accueillera un marché de créateurs organisé par Made in Tarbes, un rendez-vous dédié à la création locale et au savoir-faire artisanal, l'occasion d'en savoir plus avec Stéphanie de l'association Made in Tarbes.
3: Ce rendez-vous, c'est un marché que l'on a organisé avec l'association de la galerie Alhambra, donc c'est-à-dire avec tous les commerçants de la galerie Alhambra, pour faire connaître l'artisanat local, donc essentiellement les artisans de Tarbes et des environs, dans le but aussi de créer un événement dans le centre-ville de Tarbes qui se meurt un petit peu.
2: Ce samedi, la galerie Alhambra de Tarbes accueillera un marché de créateurs de 10h à 18h, un marché organisé par Made in Tarbes, un rendez-vous dédié à la création locale ainsi qu'au savoir-faire artisanal. À cette occasion, une quinzaine de créateurs et d'artisans présenteront leur univers et leur réalisation. Le programme de cette journée

0: nous est présenté par Stéphanie de l'association Made in Tarbes, interviewée par Anne-Flora Anaton.
1: Il va y avoir des ateliers, donc Victoria va faire des ateliers céramiques, Meryl de Pyrénées Candle va faire des ateliers bougies. Il y aura aussi des ateliers pour apprendre à dessiner avec Lisa. L'association des commerçants de la galerie L'Alhambra va faire des pâtisseries qu'ils vont vendre sur place. Benjamin s'occupe de toutes les boissons. Et ensuite, nous, on sera donc à peu près une quinzaine de créateurs. Et il y aura aussi une tatoueuse qui s'est lancée depuis un an. Donc, ça s'appelle Plume et Sortilège. C'est Delphine Manuguet qui viendra faire des petites flashs tatou.

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2: Cette semaine, c'est une doyenne, Enola. Elle est née le 1er février 2016. Arrivée au refuge en mars 2026, Enola est une typée griffon, extrêmement douce, calme, affectueuse. Elle n'a que des qualités. En maison, elle est propre, sage, elle ne fait pas de bêtises, n'aboie pas, ne râle pas. La seule chose qu'elle demande, c'est beaucoup d'amour, des câlins à gogo. En balade, elle ne tire pas en laisse, elle est gourmande et aime son confort. Côté santé, Enola a subi un retrait d'une chaîne mammaire et une ablation de certaines dents. Une vie tranquille, entourée d'amour, lui conviendrait. Elle est OK pour les autres chiens, ne semble rien dire aux chats. Frais d'adoption en don libre comprenant l'identification, la stérilisation, la primo-vaccination, les antiparasitaires internes et externes. Elle vous attend à la SPA, à Ordin-la-Roque, 05 62 05 15 90. Les photos sont disponibles sur la page Facebook de DFM 930.
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4: Qu'est-ce que l'assurance vie ? C'est une enveloppe d'épargne qui permet de faire fructifier votre argent en bénéficiant d'une fiscalité avantageuse en cas de rachat ou de transmission. Pourquoi est-ce si populaire ? Car l'assurance vie est souple et avantageuse. Il n'y a pas de plafond, on peut retirer notre argent à tout moment, choisir différentes gestions, sécuritaires ou dynamiques, et surtout profiter d'une fiscalité allégée après 8 ans. Est-ce utile pour transmettre son patrimoine? Oui, c'est même son atout majeur. On peut transmettre jusqu'à 152 500 euros par bénéficiaire et sans droit de succession, selon certaines conditions bien sûr. En résumé, l'assurance vie, c'est la clé pour préparer votre avenir, car elle est à la fois un choix de placement flexible et un fort outil de transmission. 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
2: Des jeunes qui s'impliquent dans le monde de la tauromachie. Nous avons deux jeunes filles, votre prénom ?
3: Lilou.
2: Vous êtes ?
3: Je suis la présidente d'une Peña, Peña Cincuentaitres.
2: Et
4: ça, on a la rouille, vice-trésorière de la Peña Cincuentaitres.
3: 21 ans.
4: Et 20 ans.
2: Alors, quel est votre rôle ici dans cette association ? Et vous défendez quoi comme valeur ?
3: On est venu travailler au bar de la tienda avec le club de rail en bénévole. Et ensuite, on a réussi à vendre des t-shirts pour la Peña, des bandanas pour la Peña. On est une vingtaine de jeunes et une vingtaine de vieux, on va dire comme ça. Et on est une Peña intergénérationnelle et on fait vivre les valeurs de la corrida.
4: Alors, j'ai commencé les courses de tauromachie il y a 5-6 ans pour Pentecôte, ma première avec Lilou qui m'a initiée à la corrida. Et dès ma première corrida, j'ai adoré la corrida. La corrida, c'est assez un milieu très particulier, très critiqué aujourd'hui. On ne peut pas y aller comme ça du jour au lendemain avec quelqu'un qui ne s'y connaît pas, parce qu'il faut connaître tout ce qu'il y a autour de ce spectacle et comprendre vraiment ce qu'il y a autour de cette corrida.
2: Alors, je crois que le grand rendez-vous, c'est pour demain lundi.
3: Demain matin, je suis à la présidence. Voilà, j'ai été gentiment invitée par Xavier, le président du club Taurin Vicois. Donc, ce sera ma première présidence de ma vie entière.
2: Une fois Pentecôte terminée, vous allez où ?
3: On va travailler. Mais en études, moi je suis en médecine, donc je vais continuer mes études.
4: Et moi je vais retourner travailler aussi, parce que j'ai un job. Donc, pour les prochaines corridas, on verra plus tard.
3: On a commencé à Aignan en avril, Vic maintenant, et ensuite Dax, Bayonne, Mont-de-Marsan, en Espagne. On peut faire un petit tour aussi, on a rencontré les éleveurs qui nous ont proposé de venir.
2: Et puis voilà, si les jeunes veulent s'initier à la tauromachie, qu'ils viennent vous rencontrer.
3: Tout à fait, Peña 53, le bar La Tienda, venez tous.
4: Merci beaucoup.
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2: Début des discussions, la proposition de loi visant à prévenir et lutter contre les violences en milieu scolaire est débattue depuis hier en commission à l'Assemblée nationale. Une proposition de loi née après le scandale de l'affaire Bétaram. Son examen à l'hémicycle débutera le 1er juin prochain. Parmi les priorités, reconnaître les victimes de violences, prévenir ces mêmes violences et mieux protéger les enfants en renforçant les contrôles. La création d'un fonds national d'indemnisation et d'accompagnement pour les victimes a également été proposée. Le verdict est tombé dans l'affaire du trafic de stupéfiants qui a arrosé le plateau de Lannemezan. À la barre du tribunal de Tarbes, 6 jeunes âgés de 18 à 23 ans. Un vaste trafic qui aurait engendré pas moins de 2 millions d'euros de chiffre d'affaires en seulement 9 mois. La tête de ce réseau a été condamnée à 5 ans de prison et 100 000 euros d'amende. Beaucoup trop pressés, de nombreux usagers de la route ont été contrôlés en très grands excès de vitesse ce week-end sur les routes des Pyrénées-Atlantiques. Selon le premier bilan communiqué hier par la gendarmerie, un motard a été intercepté à 138 km/h sur une route normalement limitée à 80 à hauteur de la commune de Bouy-Bouy-Oulasque. Un autre motard a également été contrôlé à 114 km/h sur la D817 à Tanguin. Dans les deux cas, les permis ont été retirés et les engins placés en fourrière. Une situation intenable dénoncée par plusieurs soignants de l'hôpital de l'Aigrotte à Tarbes. Ces derniers mois, pas moins de 20 lits sur les 40 que compte le service des soins médicaux et de réadaptation ont été fermés. La direction de l'hôpital affirme de son côté faire face à des difficultés de recrutement. Une lettre a été adressée à Stéphanie Rist, la ministre de la Santé, pour l'alerter de cette situation. Alors que le mercure du thermomètre reste toujours à son plus haut pour un mois de mai dans la région, quelques recommandations sont bonnes à rappeler lors des vagues de forte chaleur. N'oubliez pas de vous hydrater régulièrement, évitez de sortir aux heures les plus chaudes et fermez bien volets, rideaux et fenêtres pendant la journée.

d'aérer la nuit. Il est également recommandé aux sportifs de limiter leurs efforts. En sport football, match de gala ce vendredi à Tarbes, fraîchement promu en national. L'équipe du Tarbes Pyrénées Football va affronter l'équipe de France Militaire. Une rencontre programmée dès 20h du côté du stade Maurice Trélu. Les bénéfices de cette rencontre seront reversés aux blessés de l'armée de terre. L'entrée est fixée à 5 euros. C'est gratuit pour les moins de 16 ans.

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2: Le 22 juin prochain, la cour d'assises de Lot-et-Garonne jugera Claude Olivier. Cet homme installé dans le Nérakais est accusé du meurtre d'une femme en octobre 2023. Lors de ses auditions, il a reconnu avoir tué la victime, une habitante de Sainte-Maure-de-Peyrac âgée de 46 ans. Les enquêteurs avaient retrouvé son corps lardé d'une dizaine de coups de couteau dans un véhicule stationné près de son domicile. L'accusé affirme que les faits se seraient déroulés à Sos. Il n'a jamais vraiment donné de réel motif. Il risque jusqu'à 30 ans de réclusion criminelle. On referme ce journal avec le Festival de théâtre en Albret qui prépare sa 14e édition à Vianne. Au programme mardi 28 juillet, une version déjantée du vaudeville Un fil à la patte, interprétée par les comédiens du Grenier de Toulouse. Le 29 juillet, place à l'humour musical avec Génération Barbeur, un spectacle qui mêle virtuosité vocale, bruitage et comédie. Enfin, le 30 juillet, en clôture, retrouvez Sarah Bernard, la divine. Une comédie qui met en scène la divine scandaleuse et replonge dans les souvenirs de sa carrière flamboyante.
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4: Conseiller de location immobilière à Condon, préparateur de commandes en CDI à Condon, chauffeur, conducteur, routier en CDI à Condon, préparateur en pharmacie en CDI à Valence-sur-Béise, charpentier-couvreur en CDI à La Romieux, aide-ménage de location saisonnière en CDI à Montréal, plombier chauffagiste en CDI à Coursan, peintre finisseur en CDI à Saint-Martin-de-Gonne, employé de maison en CDI à Castéra-Verduzan et auxiliaire de vie en CDI à Castéra-Verduzan, ouvrier agricole en entretien des espaces verts en CDI à Lectour, agent occupé en CDI à Lectour et collaborateur d'agence chargée de clientèle en CDI à Lectour. Ouvrier agricole polyvalent en CDI à Bretagne d'Armagnac, référent famille, travail social niveau 3 en CDI à Vic-Fezensac et vendeur en boulangerie-pâtisserie en CDI à Vic-Fezensac. Polyvalent exploitation agricole en CDI à Noulins, chef de chantier en CDI à Géguin, carrossier peintre en CDI à Éose, technicien de paie en CDI à Éose, employé de maison en CDI à Florence, chef de secteur GSA Nord en CDI à Florence, technicien d'intervention sociale et familiale en CDI à Florence, chauffeur en citerne alimentaire du bétail en CDI à Montastruc-sur-Gers, mécanicien automobile en CDI à Gabaret, façadier enduiseur en CDI à Roquelaure, installateur en chauffage et climatisation en CDI dans le Gers, intendant de maison en CDI dans le Gers et ergothérapeute en CDI dans le Gers.
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1: Bonjour à tous. Plus de matchs au programme. 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
2: Début des discussions, la proposition de loi visant à prévenir et lutter contre les violences en milieu scolaire est débattue depuis hier en commission à l'Assemblée nationale. Une proposition de loi née après le scandale de l'affaire Bétaram. Son examen à l'hémicycle débutera le 1er juin prochain. Parmi les priorités, reconnaître les victimes de violences, prévenir ces mêmes violences et mieux protéger les enfants en renforçant les contrôles. La création d'un fonds national d'indemnisation et d'accompagnement pour les victimes a également été proposée. Le verdict est tombé dans l'affaire du trafic de stupéfiants qui a arrosé le plateau de Lannemezan. À la barre du tribunal de Tarbes, 6 jeunes âgés de 18 à 23 ans. Un vaste trafic qui aurait engendré pas moins de 2 millions d'euros de chiffre d'affaires en seulement 9 mois. La tête de ce réseau a été condamnée à 5 ans de prison et 100 000 euros d'amende. Beaucoup trop pressés, de nombreux usagers de la route ont été contrôlés en très grands excès de vitesse ce week-end sur les routes des Pyrénées-Atlantiques. Selon le premier bilan communiqué hier par la gendarmerie, un motard a été intercepté à 138 km/h sur une route normalement limitée à 80 à hauteur de la commune de Bouy-Bouy-Oulask. Un autre motard a également été contrôlé à 114 km/h sur la D817 à Tanguin. Dans les deux cas, les permis ont été retirés et les engins placés en fourrière. Une situation intenable dénoncée par plusieurs soignants de l'hôpital de l'Aigrotte à Tarbes. Ces derniers mois, pas moins de 20 lits sur les 40 que compte le service des soins médicaux et de réadaptation ont été fermés. La direction de l'hôpital affirme de son côté faire face à des difficultés de recrutement. Une lettre a été adressée à Stéphanie Rist, la ministre de la Santé, pour l'alerter de cette situation. Alors que le mercure du thermomètre reste toujours à son plus haut pour un mois de mai dans la région, quelques recommandations sont bonnes à rappeler lors des vagues de forte chaleur. N'oubliez pas de vous hydrater régulièrement, évitez de sortir aux heures les plus chaudes et fermez bien volets, rideaux et fenêtres pendant la journée avant d'aérer la nuit. Il est également recommandé aux sportifs de limiter leurs efforts. En sport football, match de gala ce vendredi à Tarbes, fraîchement promu en national. L'équipe du Tarbes Pyrénées Football va affronter l'équipe de France Militaire. Une rencontre programmée dès 20h du côté du stade Maurice Trélu. Les bénéfices de cette rencontre seront reversés aux blessés de l'armée de terre. L'entrée est fixée à 5 euros. C'est gratuit pour les moins de 16 ans.

0: La météo.
1: Encore une fin d'après-midi très chaude et une nuit qui démarre entre 26 et 27 degrés. Une nuit étoilée où les températures vont redescendre à peine entre 19 et 20 degrés. Demain, jeudi, nous aurons encore une vigilance jaune le matin. On sera sur du 19 degrés au lever du jour, 29 degrés à midi à Condon. Et l'après-midi, les températures vont dépasser les 35 à 36 degrés entre Auch, Condon, Agen, Nérac, Mont-de-Marsan, Tarbes et Moissac. Belle soirée avec DFM.
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2: Un projet d'agrivoltaïsme contesté dans l'Albret, porté par la société Galileo à Montagnac-sur-Vignon, il prendrait la forme d'un parc photovoltaïque de plus de 24 hectares avec élevage de bovins. Les riverains opposés au projet dénoncent le lourd impact sur le paysage de ce dernier qui borderait par endroits leur propriété et donc par là même détériorerait aussi la vue depuis leur maison. Certains auraient découvert le projet presque par hasard. Ils sont donc en train de monter un collectif et auraient mandanté un avocat pour les accompagner. Beau succès pour la 5e brocante aux matériaux de Valorisation. En 2 jours, 20 tonnes de matériaux de chantier ont pu trouver de nouvelles destinations et tout le monde est gagnant. Les entreprises vident leur stock, les clients font des économies importantes et cela évite de jeter du matériel en très bon état ou neuf. Face à ce succès, rendez-vous est déjà pris en 2027 pour une 6e édition. Ce sera les 19 et 20 mars. Les entreprises intéressées peuvent d'ores et déjà contacter Valorisation. Notez la date dans vos agendas. Le 6 juin, la Maison départementale des personnes handicapées du Lot-et-Garonne, la MDPH, va fêter ses 20 ans. Rendez-vous est donné à l'hôtel du département pour une journée sous le signe du partage de la diversité et de l'inclusion. Au programme notamment, ateliers de cirque, spectacles, initiation à la danse participative et inclusive, batucada, mais aussi démonstrations de sport adapté, parcours en fauteuil, mise en situation, lecture de contes sensoriels ou bien encore découverte du braille. On termine avec le lycée Jacques de Roma à Nérac qui innove. Après son restaurant d'application très apprécié, les élèves peuvent aussi désormais montrer leur savoir-faire grâce à un food truck. Si celui-ci sert majoritairement à aller dans les collèges pour faire la promotion de la filière hôtellerie-restauration, on peut aussi le retrouver sur quelques événements privés.
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3: Cette semaine, c'est une doyenne, Enola. Elle est née le 1er février 2016. Arrivée au refuge en mars 2026, Enola est une typée griffon, extrêmement douce, calme, affectueuse. Elle n'a que des qualités. En maison, elle est propre, sage, elle ne fait pas de bêtises, n'aboie pas, ne râle pas. La seule chose qu'elle demande, c'est beaucoup d'amour, des câlins à gogo. En balade, elle ne tire pas en laisse, elle est gourmande et aime son confort. Côté santé, Enola a subi un retrait d'une chaîne mammaire et une ablation de certaines dents. Une vie tranquille, entourée d'amour, lui conviendrait. Elle est OK pour les autres chiens, ne semble rien dire aux chats. Frais d'adoption en don libre comprenant l'identification, la stérilisation, la primo-vaccination, les antiparasitaires internes et externes. Elle vous attend à la SPA, à Ordin-la-Roque, 05 62 05 15 90. Les photos sont disponibles sur la page Facebook de DFM 930.

0: La météo.
1: Encore une fin d'après-midi très chaude et une nuit qui démarre entre 26 et 27 degrés. Une nuit étoilée où les températures vont redescendre à peine entre 19 et 20 degrés. Demain, jeudi, nous aurons encore une vigilance jaune le matin. On sera sur du 19 degrés au lever du jour, 29 degrés à midi à Condon. Et l'après-midi, les températures vont dépasser les 35 à 36 degrés entre Auch, Condon, Agen, Nérac, Mont-de-Marsan, Tarbes et Moissac. Belle soirée avec DFM.
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4: Bonjour à tous, plus de matchs au programme. 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
2: Tu sais que tu travailles à l'ADMR quand tu connais le quartier comme ta poche. Pour les courses de Monsieur Keller, c'est à droite, après la médiathèque. En fait, tu sais que tu travailles à l'ADMR quand tu fais partie de la vie des gens. 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
2: Bonsoir à tous. Depuis plusieurs jours, la France est touchée par une vague de chaleur inédite pour un mois de mai. De fortes températures qui impactent aussi les établissements scolaires. 20 à 30% d'entre eux ne seraient d'ailleurs pas adaptés aux périodes de canicule, selon les syndicats. Des bâtiments vétustes ou mal isolés qui rendent le travail difficile, selon la secrétaire générale du SNES-FSU, Sophie Vénétité.
3: Être dans une salle de cours avec 35 élèves, un professeur, quand il fait 29 ou 30 degrés, ça devient extrêmement difficile de se concentrer. Et donc, ça devient très difficile de pouvoir travailler, ne serait-ce que pendant une heure. Donc, on voit bien, nos élèves sont moins attentifs, c'est plus difficile de se concentrer. Et pour des collègues, comme pour les élèves, enchaîner plusieurs heures de cours dans ces conditions, c'est très difficile. On avait déjà eu l'an dernier des collègues qui avaient fait des malaises en raison de la chaleur. Donc, on voit bien que c'est aussi les conditions de travail, les conditions d'apprentissage des élèves, mais c'est aussi la santé des personnes qui est mise en danger.
2: Et 13 départements sont toujours en vigilance orange canicule, 17 le seront demain. Paris, les départements de la Petite Couronne viennent s'ajouter à la liste. La dernière ligne droite du procès en appel sur les soupçons de financement libyen de la campagne présidentielle de Nicolas Sarkozy. Dernier jour aujourd'hui avec les plaidoiries des avocats avant les ultimes déclarations de l'ancien président. Le parquet général a réclamé 7 ans de prison contre Nicolas Sarkozy. La décision sera connue le 30 novembre. Le gouvernement accélère sur la protection de l'enfance. L'exécutif a présenté ce matin un projet de loi visant à aller plus loin sur ce sujet. Parmi les mesures phares, plus de contrôle chez les agents et intervenants milieu scolaire. L'examen du texte est prévu cet été. Et puis en foot, la finale de la Ligue Conférence ce soir, Crystal Palace face au Rayo Vallecano. Plusieurs Français seront présents sur la pelouse comme Maxence Lacroix et Jean-Philippe Mateta qui disputeront la Coupe du Monde avec les Bleus. Coup d'envoi à 21h. Très bon début de soirée.
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0: La météo.
1: Encore une fin d'après-midi très chaude et une nuit qui démarre entre 26 et 27 degrés. Une nuit étoilée où les températures vont redescendre à peine entre 19 et 20 degrés. Demain, jeudi, nous aurons encore une vigilance jaune le matin. On sera sur du 19 degrés au lever du jour, 29 degrés à midi à Condon. Et l'après-midi, les températures vont dépasser les 35 à 36 degrés entre Auch, Condon, Agen, Nérac, Mont-de-Marsan, Tarbes et Moissac. Belle soirée avec DFM.
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2: Des jeunes qui s'impliquent dans le monde de la tauromachie. Nous avons deux jeunes filles, votre prénom ?
3: Lilou.
2: Vous êtes ?
3: Je suis la présidente d'une Peña, Peña 5-3.
4: Et ça, on a la rouille, vice-trésorière de la Peña 5-3.
3: 21 ans.
4: Et 20 ans.
2: Alors, quel est votre rôle ici dans cette association et vous défendez quoi comme valeur ?
3: On est venu travailler au bar de la tienda avec le club taurin en bénévole. Et ensuite, on a réussi à vendre des t-shirts pour la Peña, des bandanas pour la Peña. On est une vingtaine de jeunes et une vingtaine de vieux, on va dire comme ça. Et on est une Peña intergénérationnelle et on fait vivre les valeurs de la corrida.
4: Alors, j'ai commencé les courses de tauromachie il y a 5-6 ans pour Pentecôte, ma première avec Lilou qui m'a initiée à la corrida. Et dès ma première corrida, j'ai adoré la corrida. La corrida, c'est assez un milieu très particulier, très critiqué aujourd'hui. On ne peut pas y aller comme ça du jour au lendemain avec quelqu'un qui ne s'y connaît pas, parce qu'il faut connaître tout ce qu'il y a autour de ce spectacle et comprendre vraiment ce qu'il y a autour de cette corrida.
2: Alors, je crois que le grand rendez-vous, c'est pour demain lundi.
3: Demain matin, je suis à la présidence. Voilà, j'ai été gentiment invitée par Xavier, le président du club taurin vicois. Donc, ce sera ma première présidence de ma vie entière.
2: Une fois Pentecôte terminée, vous allez où ?
3: On va travailler. Mais en études, moi je suis en médecine, donc je vais continuer mes études.
4: Et moi je vais retourner travailler aussi, parce que j'ai un job. Donc, pour les prochaines corridas, on verra plus tard.
3: On a commencé à Aignan en avril, Vic maintenant, et ensuite Dax, Bayonne, Mont-de-Marsan, en Espagne. On peut faire un petit tour aussi. On a rencontré les éleveurs qui nous ont proposé de venir.
2: Et puis voilà, si les jeunes veulent s'initier à la tauromachie, qu'ils viennent vous rencontrer.
3: Tout à fait. Peña 53, le bar La Tienda, venez tous.
4: Merci beaucoup.
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6: Voici les offres d'emploi de cette semaine en CDD. Cuisinier en restauration collective à Condon. Commis de cuisine de collectivité en CDD à Condon. Aide-soignant en CDD à Condon et secrétaire médico-social en CDD à Condon. Chef de cuisine avec logement en CDD à La Rossingle. Ouvrier manœuvre en CDD à Saint-Orens-Pouilly-Petit. Ouvrier en viticulture en CDD à La Roque-sur-Losse. Agent de cuisine en CDD à La Romieux. Cueilleur de fraises hors sol et sous serre en CDD à Saint-Puy. Chauffeur tractoriste en CDD à Gondrin, serveur en contrat d'apprentissage en CDD à Roc, serveur de restaurant en CDD à Montréal, aide à domicile en CDD à Coursan, serveur en CDD à Castéra-Verduzan et seconde cuisine en CDD à Castéra-Verduzan, chargé de communication en CDD à Lectour, technicien de maintenance des installations en CDD à Lectour, aide à domicile en CDD au Perquintayac, serveur en restauration en CDD à Lanpax, assistant d'éducation en CDD à Vic-Fezensac, moniteur d'auto-école en CDD à Vic-Fezensac et aide à domicile en CDD à Vic-Fezensac, agent des services hospitaliers en CDD à Eose, ouvrier de chez en CDD à Eose, animateur en CE en CDD à Stafford, chargé de facturation client en CDD à Florence, opérateur de cuisson en CDD à Florence, aide médico-psychologique AES en CDD à Ordans-la-Roque, jardinier en CDD à Roquelaure, cuisinier en CDD à Manciette, conducteur de voyageurs réseau routier en CDD dans le Gers, bûcheron et lagueur en CDD dans le Gers et enseignant en 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
2: Des jeunes qui s'impliquent dans le monde de la tauromachie. Nous avons deux jeunes filles, votre prénom ?
3: Lilou.
2: Vous êtes ?
3: Je suis la présidente d'une Peña, Peña 5-3.
4: Et ça, on a la rouille, vice-trésorière de la Peña 5-3.
3: 21 ans.
4: Et 20 ans.
2: Alors, quel est votre rôle ici dans cette association et vous défendez quoi comme valeur ?
3: On est venu travailler au bar de la tienda avec le club taurin en bénévole. Et ensuite, on a réussi à vendre des t-shirts pour la Peña, des bandanas pour la Peña. On est une vingtaine de jeunes et une vingtaine de vieux, on va dire comme ça. Et on est une Peña intergénérationnelle et on fait vivre les valeurs de la corrida.
4: Alors j'ai commencé les courses de tauromachie il y a 5-6 ans pour Pentecôte, ma première, avec Lilou qui m'a initiée à la corrida. Et dès ma première corrida, j'ai adoré la corrida. La corrida, c'est assez un milieu très particulier, très critiqué aujourd'hui. On ne peut pas y aller comme ça du jour au lendemain avec quelqu'un qui ne s'y connaît pas, parce qu'il faut connaître tout ce qu'il y a autour de ce spectacle et comprendre vraiment ce qu'il y a autour de cette corrida.
2: Alors, je crois que le grand rendez-vous, c'est pour demain lundi.
3: Demain matin, je suis à la présidence. Voilà, j'ai été gentiment invitée par Xavier, le président du club taurin vicois. Donc, ce sera ma première présidence de ma vie entière.
2: Une fois Pentecôte terminée, vous allez où ?
3: On va travailler. Mais en études, moi je suis en médecine, donc je vais continuer mes études.
4: Et moi je vais retourner travailler aussi, parce que j'ai un job. Donc, pour les prochaines corridas, on verra plus tard.
3: On a commencé à Aignan en avril, Vic maintenant, et ensuite Dax, Bayonne, Mont-de-Marsan, en Espagne. On peut faire un petit tour aussi, on a rencontré les éleveurs qui nous ont proposé de venir.
2: Et puis voilà, si les jeunes veulent s'initier à la tauromachie, qu'ils viennent vous rencontrer.
3: Tout à fait, Peña 53, le bar La Tienda, venez tous.
4: Merci beaucoup.
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0: La météo.
1: Encore une fin d'après-midi très chaude et une nuit qui démarre entre 26 et 27 degrés. Une nuit étoilée où les températures vont redescendre à peine entre 19 et 20 degrés. Demain, jeudi, nous aurons encore une vigilance jaune le matin. On sera sur du 19 degrés au lever du jour, 29 degrés à midi à Condon. Et l'après-midi, les températures vont dépasser les 35 à 36 degrés entre Auch, Condon, Agen, Nérac, Mont-de-Marsan, Tarbes et Moissac. Belle soirée avec DFM.
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4: Bonjour à tous, plus de matchs au programme. Dans les événements à venir, nous avons l'Assemblée Générale qui se tiendra le 3 juillet à 19h au club. Les journées découvertes, les mercredis 17 et 24 juin à 14h30, ouvertes à tous les âges à partir de 5 ans, filles et garçons. Ensuite, les journées d'accueil seront les 5 et 12 septembre à 14h30 également au terrain. Contact 06 74 26 19 90 Philippe, 06 07 12 60 53 Jean-Jacques. Nous préparons activement le concert du 13 juin. À plus tard sur DFM 930, la radio au microclimat. 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
2: Bonsoir à tous. Depuis plusieurs jours, la France est touchée par une vague de chaleur inédite pour un mois de mai. De fortes températures qui impactent aussi les établissements scolaires. 20 à 30% d'entre eux ne seraient d'ailleurs pas adaptés aux périodes de canicule selon les syndicats. Des bâtiments vétustes ou mal isolés qui rendent le travail difficile selon la secrétaire générale du SNES FSU, Sophie Vénétité.
3: Être dans une salle de cours avec 35 élèves, un professeur quand il fait 29 ou 30 degrés, ça devient extrêmement difficile de se concentrer. Et donc, ça devient très difficile de pouvoir travailler, ne serait-ce que pendant une heure. Donc, on voit bien, nos élèves sont moins attentifs, c'est plus difficile de se concentrer. Et pour des collègues, comme pour les élèves, enchaîner plusieurs heures de cours dans ces conditions, c'est très difficile. On avait déjà eu l'an dernier des collègues qui avaient fait des malaises en raison de la chaleur. Donc, on voit bien que c'est aussi les conditions de travail, les conditions d'apprentissage des élèves, mais c'est aussi la santé des personnes qui est mise en danger.
2: Et 13 départements sont toujours en vigilance orange canicule, 17 le seront demain. Paris, les départements de la Petite Couronne viennent s'ajouter à la liste. La dernière ligne droite du procès en appel sur les soupçons de financement libyen de la campagne présidentielle de Nicolas Sarkozy. Dernier jour aujourd'hui avec les plaidoiries des avocats avant les ultimes déclarations de l'ancien président. Le parquet général a réclamé 7 ans de prison contre Nicolas Sarkozy. La décision sera connue le 30 novembre. Le gouvernement accélère sur la protection de l'enfance. L'exécutif a présenté ce matin un projet de loi visant à aller plus loin sur ce sujet. Parmi les mesures phares, plus de contrôle chez les agents et intervenants en milieu scolaire. L'examen du texte est prévu cet été. Et puis en foot, la finale de la Ligue Conférence ce soir, Crystal Palace face au Rayo Vallecano. Plusieurs Français seront présents sur la pelouse comme Maxence Lacroix et Jean-Philippe Mateta qui disputeront la Coupe du Monde avec les Bleus. Coup d'envoi à 21h. Très bon début de soirée.
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0: La météo.
1: Encore une fin d'après-midi très chaude et une nuit qui démarre entre 26 et 27 degrés. Une nuit étoilée où les températures vont redescendre à peine entre 19 et 20 degrés. Demain, jeudi, nous aurons encore une vigilance jaune le matin. On sera sur du 10.

0: 19 degrés au lever du jour, 29 degrés à midi à Condon, et l'après-midi, les températures vont dépasser les 35 à 36 degrés entre Auch, Condon, Agen, Nérac, Mont-de-Marsan, Tarbes et Moissac. Belle soirée avec DFM.
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0: La météo.
1: Encore une fin d'après-midi très chaude et une nuit qui démarre entre 26 et 27 degrés. Une nuit étoilée où les températures vont redescendre à peine entre 19 et 20 degrés. Demain, jeudi, nous aurons encore une vigilance jaune le matin. On sera sur du 19 degrés au lever du jour, 29 degrés à midi à Condon. Et l'après-midi, les températures vont dépasser les 35 à 36 degrés entre Auch, Condon, Agen, Nérac, Mont-de-Marsan, Tarbes et Moissac. Belle soirée avec DFM.
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2: Bonsoir à tous. Depuis plusieurs jours, la France est touchée par une vague de chaleur inédite.

0: difficile de se concentrer. Et pour des collègues, comme pour les élèves, enchaîner plusieurs heures de cours dans ces conditions, c'est très difficile. On avait déjà eu l'an dernier des collègues qui avaient fait des malaises en raison de la chaleur. Donc on voit bien que c'est aussi les conditions de travail, les conditions d'apprentissage des élèves, mais c'est aussi la santé des personnels qui est mise en danger.
1: Et 13 départements sont toujours en vigilance orange canicule, 17 le seront demain. Paris, les départements de la Petite Couronne viennent s'ajouter à la liste. La dernière ligne droite du procès en appel sur les soupçons de financement libyen de la campagne présidentielle de Nicolas Sarkozy. Dernier jour aujourd'hui avec les plaidoiries des avocats avant les ultimes déclarations de l'ancien président. Le parquet général a réclamé 7 ans de prison contre Nicolas Sarkozy. La décision sera connue le 30 novembre. Le gouvernement accélère sur la protection de l'enfance. L'exécutif a présenté ce matin un projet de loi visant à aller plus loin sur ce sujet. Parmi les mesures phares, plus de contrôle chez les agents et intervenants en milieu scolaire. L'examen du texte est prévu cet été. Et puis en foot, la finale de la Ligue Conférence ce soir, Crystal Palace face au Rayo Vallecano. Plusieurs Français seront présents sur la pelouse comme Maxence Lacroix et Jean-Philippe Mateta qui disputeront la Coupe du Monde avec les Bleus. Coup d'envoi à 21h. Très bon début de soirée.
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0: La météo.
1: Encore une fin d'après-midi très chaude et une nuit qui démarre entre 26 et 27 degrés. Une nuit étoilée où les températures vont redescendre à peine entre 19 et 20 degrés. Demain, jeudi, nous aurons encore une vigilance jaune le matin. On sera sur du 19 degrés au lever du jour, 29 degrés à midi à Condon. Et l'après-midi, les températures vont dépasser les 35 à 36 degrés entre Auch, Condon, Agen, Nérac, Mont-de-Marsan, Tarbes et Moissac. Belle soirée avec DFM.
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2: Début des discussions, la proposition de loi visant à prévenir et lutter contre les violences en milieu scolaire est débattue depuis hier en commission à l'Assemblée nationale. Une proposition de loi née après le scandale de l'affaire Betaram. Son examen à l'hémicycle débutera le 1er juin prochain. Parmi les priorités, reconnaître les victimes de violences, prévenir ces mêmes violences et mieux protéger les enfants en renforçant les contrôles. La création d'un fonds national d'indemnisation et d'accompagnement pour les victimes a également été proposée. Le verdict est tombé dans l'affaire du trafic de stupéfiants qui a arrosé le plateau de Lannemezan. À la barre du tribunal de Tarbes, 6 jeunes âgés de 18 à 23 ans. Un vaste trafic qui aurait engendré pas moins de 2 millions d'euros de chiffre d'affaires en seulement 9 mois. La tête de ce réseau a été condamnée à 5 ans de prison et 100 000 euros d'amende. Beaucoup trop pressés, de nombreux usagers de la route ont été contrôlés en très grands excès de vitesse ce week-end sur les routes des Pyrénées-Atlantiques. Selon le premier bilan communiqué hier par la gendarmerie, un motard a été intercepté à 138 km/h sur une route normalement limitée à 80 à hauteur de la commune de Bouy-Bouy-Oulask. Un autre motard a également été contrôlé à 114 km/h sur la D817 à Tanguin. Dans les deux cas, les permis ont été retirés et les engins placés en fourrière. Une situation intenable dénoncée par plusieurs soignants de l'hôpital de l'Aigrotte à Tarbes. Ces derniers mois, pas moins de 20 lits sur les 40 que compte le service des soins médicaux et de réadaptation ont été fermés. La direction de l'hôpital affirme de son côté faire face à des difficultés de recrutement. Une lettre a été adressée à Stéphanie Rist, la ministre de la Santé, pour l'alerter de cette situation. Alors que le mercure du thermomètre reste toujours à son plus haut pour un mois de mai dans la région, quelques recommandations sont bonnes à rappeler lors des vagues de forte chaleur. N'oubliez pas de vous hydrater régulièrement, évitez de sortir aux heures les plus chaudes et fermez bien volets, rideaux et fenêtres pendant la journée avant d'aérer la nuit. Il est également recommandé aux sportifs de limiter leurs efforts. En sport football, match de gala ce vendredi à Tarbes, fraîchement promu en national. L'équipe du Tarbes Pyrénées Football va affronter l'équipe de France Militaire. Une rencontre programmée dès 20h du côté du stade Maurice Trélu. Les bénéfices de cette rencontre seront reversés aux blessés de l'armée de terre. L'entrée est fixée à 5 euros. C'est gratuit pour les moins de 16 ans.

0: La météo.
1: Encore une fin d'après-midi très chaude et une nuit qui démarre entre 26 et 27 degrés. Une nuit étoilée où les températures vont redescendre à peine entre 19 et 20 degrés. Demain, jeudi, nous aurons encore une vigilance jaune le matin. On sera sur du 19 degrés au lever du jour, 29 degrés à midi à Condon. Et l'après-midi, les températures vont dépasser les 35 à 36 degrés entre Auch, Condon, Agen, Nérac, Mont-de-Marsan, Tarbes et Moissac. Belle soirée avec DFM.
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2: Pascal Lamont, vous êtes le président de Pentecôte-Avic. Ça a démarré hier soir, tout va bien, c'est une bonne nuit qui s'est déroulée.
3: Ça se passe super bien, on a le beau temps, on a de l'affluence, des musiciens extraordinaires, tout roule.
2: Qu'est-ce qu'il y aura à faire dimanche après-midi parmi les points importants?
3: Dimanche après-midi, il y a le défilé burlesque qui va être amené par un bagad. Et ensuite, il y aura deux fanfares qui tourneront et l'association Africa Vic avec des percussions.
2: Et ensuite, il y aura bien sûr le fameux concert du soir.
3: Les concerts du soir et entre-temps, à 18h, il y a le record du monde de rassemblement de marinières.
2: Alors c'est 18h pile?
3: 18h pile sur la place de la mairie. Mais on va commencer les comptages depuis toutes les entrées de la ville. Il y aura des gens avec des chasubles et un compteur. Et ils tamponneront les gens et cliqueront chaque fois qu'il y a une marinière qui traîne.
2: Quel est le chiffre à dépasser?
3: 4088.
2: Donc si on fait 4089, on est bon?
3: Ouais, mais on va faire bien plus.
2: Vous sentez que cette année, avec le soleil, les jeunes sont contents d'être là, les gens en général?
3: Il y a de l'engouement, on voit les gens avec le sourire, tout le monde s'amuse, c'est extraordinaire. Grâce à tout le monde, à tous les bénévoles qui travaillent, tout le bureau, toutes les associations qui ouvrent, qui font des animations, et voilà, Vic, c'est un grand rassemblement de gens heureux et de fanfarons.
2: Et de fanfarons. On vous croise depuis plusieurs jours avec une petite béquille, c'est pas trop difficile cette année?
3: Bah, ça va, je traîne la patte, mais c'est pour mieux enclencher l'an prochain.
2: Ouais, c'est ça. Lundi, on n'oublie pas un rendez-vous pour les enfants.
3: Lundi, la journée des familles, à partir de 14h, au niveau de la place Mahomme, du Forail, avec les forains. Il y aura des animations pour les enfants, pour des familles, et voilà.
2: Merci Pascal, bonne feria.
3: Merci à toi Jean-Pierre.
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2: Une fois n'est pas coutume, Feria de Pentecôte à Vic, on va parler de livres, avec notamment un livre de Domingo López Chávez, En liberté.
3: Donc je suis Alain Lamouré, je suis donc ami avec Domingo López Chávez et ami aussi avec l'éditeur donc Jean-Paul Lafont, ICN, édition Gascogne, qui a décidé donc de retracer la carrière et la vie de Domingo López Chávez. Et donc il a confié l'écriture à Pierre Vidal, qui est écrivain, qui écrit beaucoup aux éditions Gascogne, et au photographe donc Roland Costaudoit, qui est aussi correspondant à Aplausos, et nous avons réalisé donc ce livre pour retracer la vie et la carrière antérieure et future, puisqu'aujourd'hui donc Domingo López Chávez, après 25 ans d'alternative, eh bien, il y a Poderado aujourd'hui, il est ganadère et aussi il est donc consultant de télé, donc on est taureau, et donc c'est pour ça qu'on a voulu faire donc un livre, et à savoir aussi que le bénéfice de ce livre ira à une association caritative donc d'enfants handicapés, l'équivalent de Téléthon en Espagne, donc à Castilla-León, donc les maladies rares. Donc voilà, on a voulu donc dans ce sens de rendre aussi hommage à Domingo López Chávez.
2: C'est un bon moyen de découvrir la corrida grâce à ce livre aussi et son histoire.
3: Oui, tout à fait, puisque ça permet de connaître vraiment l'intérieur de la corrida avec les difficultés que connaissent les toreros, les ganaderos, les difficultés, les blessures, les doutes, et donc ça permet de vraiment rentrer dans le milieu qu'on ne connaît pas spécialement, puisque des fois on s'arrête donc juste sur le spectacle, alors que là ça permet de vraiment d'aller au fond de ce qu'est la tauromachie, de la vérité du campo, de la vérité de l'entraînement, de la souffrance, de l'humilité des toreros, de la difficulté. Donc ça permet d'avoir tous ces aspects, je dirais, pas seulement taurin, mais aussi humain, politique, financier. Ça permet aussi de découvrir tout ce vecteur de la tauromachie. En plus, ça permet effectivement de découvrir ce qu'est le campo charro aujourd'hui, donc tout ce qui est donc Salamanque, Guijuelo, Béjar, et j'en passe. Donc effectivement, c'est une des terres comme en Andalousie où encore peuvent donc être élevés les taureaux, et c'est vrai que sans la corrida aujourd'hui disparaîtrait

0: donc tous les élevages qui ont le Campo Charro.
1: Pour ceux qui ne seront pas là ce week-end, ce livre est disponible partout.
0: On va se relayer avec le photographe Roland Cossedoit et Pierre Vidal pour le présenter donc, dans chaque arène du Sud-Ouest. Nous sommes aussi conviés par le Club Culture et Affection de Paris pour présenter le livre notamment. On aura la possibilité donc, de découvrir ce livre un peu partout, toutes les arènes du Sud-Ouest et du Sud-Est, puisque nous irons aussi sur Arles ou sur Nîmes présenter ce livre.
1: Merci, bonne feria.
0: Ok, merci à vous aussi.
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2: Autour des arènes, on rencontre donc aujourd'hui des livres. Si vous avez la passion de lire et de découvrir de belles histoires, avec ce stand, monsieur, vous allez vous présenter, nous dire quel est ce stand et d'où vous venez.
3: Bien, ce stand est le stand de l'Union des bibliophiles taurins de France. C'est une association d'aficionados. Nous sommes 150 qui a pour but d'éditer des livres à sujet taurin et qui trouveraient peut-être pas d'éditeur pour de petites publications et qui ont l'avantage donc de faire œuvre utile en tant que culture taurine. Et donc c'est du prosélytisme taurin culturel.
2: Alors j'ai vu pas mal de choses. C'est vrai qu'on peut apprendre sur l'histoire de la corrida. On peut découvrir les mots de la corrida. Je vois qu'il y a le dictionnaire. Et j'ai vu là-bas au coin Bordeaux, capitale de la corrida. Autrefois c'était ça ?
3: Oui, absolument. Ça a été écrit par un grand aficionado bordelais, Antoine Briscadieu, et qui est, bon, maintenant c'est plus le cas, mais qui essaie de ressusciter au moins par écrit le temps où il y avait de très grandes corridas à Bordeaux.
2: Parmi tous les livres que vous avez, si vous deviez en recommander un pour quelqu'un qui n'est pas trop encore dans les corridas, dans cet esprit-là, c'est difficile ?
3: Oui, c'est difficile parce que bon, c'est un petit peu, je dirais, c'est pas notre défaut, mais enfin, c'est un petit peu des livres d'aficionado averti, d'ouvrages de vulgarisation. Là, vous me montrez un livre qui est la compilation de toutes les bandes dessinées dans lesquelles il est question de tauromachie.
2: Vous êtes là jusqu'à lundi ?
3: Jusqu'à lundi, pas de problème.
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2: Aujourd'hui, à Vic, faisons ça, que c'était la course des garçons de café. Alors, on a deux gagnants. On va présenter d'abord la demoiselle. Vous appelez comment ?
3: Elsa.
2: Vous venez d'où ?
3: Des Landes, à côté de Dax.
2: Alors, vous avez gagné cette épreuve. Comment vous avez fait ? Vous êtes entraînée ? Vous avez fait ça au pif ?
3: Alors, c'est tout simple. Je suis du métier, je suis sommelière, donc c'est assez facile de gagner. On a un peu triché, c'est vrai. Mais c'était assez simple, ouais. Oh, c'était extrêmement chaud, mais ouais, c'était vachement sympa. Les gens étaient super, super cool. Ils nous applaudissaient, c'était vraiment cool comme expérience.
2: Alors, quel est le programme pour vous pour la journée et pour le reste du week-end?
3: Alors là, on va aller manger avec les copains. On a réservé une table un petit peu plus loin. Puis ensuite, on va faire la fête avec les bandas, chanter, danser, boire quelques ricards et puis ça sera très bien.
2: C'était une bonne feria.
3: Ouais, très très cool.
2: Merci à vous. On va faire une photo après. Votre prénom?
4: Moi, c'est Louis.
2: Alors, Louis, venez des Landes aussi?
4: Pas du tout. Non, moi, je suis de Lectoure, pas loin. Alors, moi, je suis tenant un titre. L'année dernière, je l'ai gagné également aussi. Et oui, alors, moi, j'ai fait quelques années de service, donc c'est vrai que ça va être pas mal. Ouais,
2: Alors, le parcours, c'était quoi en fait?
4: Le parcours, il fallait faire. En gros, on partait à moitié de la ville, il fallait faire un petit tour dans la ville. Enfin, entre les ruelles, c'est exceptionnel.
2: Et malgré la chaleur?
4: C'est vrai que ça, c'est très dur quand même avec la chaleur, mais ça se fait toujours.
2: Bon, comme vous êtes à domicile, la suite du programme, vous restez ici avec? Ouais,
4: on va continuer à boire et à s'amuser.
2: Une bonne feria cette année?
4: Ah ouais, exceptionnel. On a le beau temps, on a les copains, tout va bien.
2: Merci encore, bravo, on va faire une photo avec le trophée.
4: Merci à vous, c'est gentil.

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2: On a le plaisir de retrouver la vice-présidente de Pentecôte-Avis qui va nous redonner son prénom.
3: Anne Landier-Taviani.
2: Anne, ça se passe bien pour ce début des fêtes?
3: Alors franchement, le soleil est là. Mais c'est magique. Voilà, on avait commandé les marinières, on avait commandé les fanfares. Et le soleil, on l'avait commandé, mais il est là. Et merci, merci, merci, merci. Un an de préparation. C'est-à-dire qu'on arrive à 30 réunions par an. C'est énorme, énorme. Mais le résultat, il est là. On voit les gens arriver, mais c'est magique. Moi, je trouve que chaque année, le respect est là. Et le fait que les entrées soient payantes, déjà, ça ferme un peu. Et le respect est là. Donc, vous savez, il suffit d'expliquer avec un sourire, dire attention, ne parle pas comme ça. Enfin, voilà, respectons-nous. Il suffit de regarder. Donc là, moi, j'ai un micro. Vous avez une radio. Il suffit de regarder le sourire. Et ben voilà, une dame qui passe avec une poussette, fauteuil roulant. Je veux dire, bon, on y va, on y croit et c'est magique.
2: Alors, vous êtes vice-présidente de cette grosse manifestation. Vous, quel est le moment que vous attendez le plus? La course des garçons de café, autre chose?
3: Tout. La course des garçons de café, le concours de marinière. Il faut qu'on le batte cette année. Et en fait, non, c'est toutes les animations. Il faut pas confondre bodega et boire. Il faut aussi, toutes les animations. Et c'est hyper important. On anime. Course de garçons de café, le concours de marinière. L'an dernier, on a perdu. Cette année, on va se donner les moyens. Mais c'est pas grave, c'est le jeu. Ben, il faut être joueur, c'est chouette. On est un bureau, il est tout petit. Hein. On est 6.
2: 6 dans un bureau qui vont accueillir ce week-end peut-être plus de
3: 46 000 personnes.
2: Merci. Pentecôte-Avis, c'est un moment important et notamment pour pouvoir vous habiller en marinière. C'est l'habit ici que l'on porte durant cette feria. Alors, Jean-François, vous allez nous parler un petit peu de ce centre. Qu'est-ce qu'on y trouve et quelles sont les nouveautés?
4: Alors, on ne fait pas que s'habiller déjà à Pentecôte-Avis. Hein, dans la boutique, on se déshabille d'abord pour essayer les marinières. Donc là, ce n'est pas désagréable pour le personnel d'ailleurs qui vend justement les marinières. Et c'est la country de Vic-Fezensac qui s'occupe de tout ça pour Pentecôte-Avis et puis ça fait vivre le pays, quoi. Voilà.
2: Y a-t-il des nouveautés cette année?
4: Alors cette année, il y a des nouveautés. Il y a déjà deux modèles de marinières en hublot. Très belles, elles ont un petit trait rose. C'est très très vendu. Moi, je préfère les autres, les polos, mais les marinières hublot sont le plus vendus. Donc ça plaît aux gens. Puis en plus, cette année, ils ont fait un bon choix. Manche courte. Ça se prête au temps parce que le soleil est là et puis il fait très chaud quand même. Là maintenant, il fait chaud. Hein.
2: Alors ensuite, on peut se faire plaisir à partir de quel prix?
4: C'est un petit peu à tous les prix parce qu'on a des anciennes marinières où on va les payer 18 € ou 20 €, hein, donc c'est abordable un peu pour tout le monde. Et après, ben, bien sûr, les dernières marinières, c'est 35 €. Voilà, ça c'est le modèle. Il y a le modèle collector aussi qui est à 30 € pour celui qui fait la collection, qui a oublié l'année dernière de l'acheter, donc il revient, il achète, mais là, il en reste pas beaucoup par contre. Hein. Et déjà, le stock, on arrive à la moitié déjà.
2: Ça veut dire que si on veut être prêt pour le concours de marinière, il faut absolument passer par ce stand.
4: Là, il faut vite venir, très très vite, parce que je pense que demain soir, ça va commencer à être un problème d'ailleurs. Alors j'espère qu'on a du stock dans les bureaux de Pentecôte-Avis pour pouvoir réapprovisionner.
2: Allez, pour terminer, donnez-nous vos horaires d'ouverture, ça y est, on continue.
4: Les horaires d'ouverture demain, 10 h, 22 h, voire 23 h, selon l'affluence, hein, voilà. Et dimanche, pareil. Allez, bonne fête également à toi.
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2: La feria del Toro à Vic, cette fois-ci nous sommes avec le président ici de cette feria. Vous allez vous présenter et nous dire comment vous sentez les premières heures là. Est-ce que tout va bien? La chaleur est avec nous?
3: Oui, donc je suis Xavier Barrella, président du Club Taurin. Et effectivement, la chaleur est avec nous. On nous annonce trois grands beaux jours de beau temps, même après. Et donc ça, c'est déjà un point très positif parce que des Pentecôtes pluvieuses, on en a connu, mais là, elle sera ensoleillée.
2: C'est une préparation qui est assez longue?
3: Oui, puisque c'est une préparation d'un an, puisque dès la feria finie, on recommence celle de l'année d'après. Et après la pression, elle retombera sans doute le mardi matin, une fois que la feria sera terminée, une fois que tout sera bien passé.
2: Deux mots sur ces taureaux, ils arrivent d'où et ils sont arrivés quand?
3: Alors, les taureaux, en grande majorité, viennent d'Espagne, à priorité d'Andalousie cette année. Un lot également qui vient de la région de Madrid, le lot de Baltasar Iban, et on a un taureau français à la concours, le taureau de Pagès Mayan. Ils sont arrivés donc le week-end dernier. Ils ont été débarqués entre le samedi jusqu'au lundi soir, une partie à Vic et une autre partie dans les corrales de Mont-de-Marsan.
2: Si on devait donner un conseil pour découvrir une corrida, ça serait laquelle?
3: J'ai envie de dire toutes, parce qu'elles sont toutes intéressantes, chacune avec leurs spécificités. Pour que des jeunes qui ne sont jamais allés à la corrida et qui aimeraient vraiment la découvrir, généralement on dit que le spectacle d'entrée, c'est une noviade à non piqué, qui est le lundi matin, et d'ailleurs qui est gratuite pour les moins de 18 ans. Il y a des spécificités dans toutes, entre guillemets une tête d'affiche, puisqu'il y a une corrida, celle du lundi soir, qui est un événement, puisque c'est le retour de la ganaderie légendaire de Miura, 42 ans après un lot complet. Alors c'est une légende parce que Miura a une légende noire, on va dire. Malheureusement, plusieurs taureurs ont été tués par des taureaux de Miura, notamment Manolette, qui a été l'un des taureurs qui a marqué le XXe siècle. Et donc cette légende suit ces taureaux. C'est des taureaux qui, en plus, morphologiquement parlant, sont plus hauts, plus longs, et la légende voudrait qu'ils aient une vertèbre supplémentaire. Voilà donc tout ce qu'il y a autour de Miura. Il y a tout un décorum qui fait que c'est une ganaderie à mythique. Quand on parle de tauromachie, le nom de Miura évoque toujours quelque chose, même pour des gens qui s'intéressent de très loin.
2: Vous sentez ce renouveau aussi avec la jeunesse qui revient dans les arènes?
3: Oui, tout à fait. Il y a un passage de témoins sur lequel on travaille, bien entendu, avec différentes offres. Parce que la corrida, c'est quelque chose qui coûte cher, effectivement, parce que c'est un spectacle qui est cher à monter. Il ne faut pas que le prix des places soit aussi un frein pour des jeunes qui sont encore dans les études, dans la vie active, etc. C'est pour ça qu'on met une offre d'abonnement jeune à 50 euros sur toute la feria. Et donc, ce renouvellement, on le voit. Et d'ailleurs, il y a quelque chose qui ne trompe pas. Vous savez, les couleurs de la fête à Vic, c'est la marinière. Hein. Dans les arènes, il y en a de plus en plus.
2: Vous êtes le président de ce club taurin ici à Vic. Vic Fezensac, 3000 habitants, 7000 places dans les arènes. On vous en parle ailleurs?
3: Bien entendu, ça impressionne tout le monde parce que on est une arène de première catégorie. On est l'arène de première catégorie dans la plus petite ville qui existe. Voilà, donc ça impressionne. Mais à Vic, il y avait un dicton qui disait « Vic déplace les montagnes ». Donc on y est. Merci.
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2: Nous sommes toujours ici, sous les arènes de Vic-Fezensac. C'était exposition avec un vernissage qui a eu lieu. Mais d'abord, avant d'avoir ce vernissage et cette exposition, il a fallu un petit peu rénover. Nous avons une personne qui s'en est occupée, qui va se présenter. Il va nous dire aussi un petit plus, car vous avez réalisé l'affiche de cette feria. Bonsoir, votre nom et prénom.
4: Je m'appelle Yannick Bacon. Je suis originaire de Vic-Fezensac. Et j'habite à Haussegor, ça fait une trentaine d'années. On m'a confié la réalisation de l'affiche, donc pour moi ça reste un honneur bien entendu, étant donné que je suis un enfant des taureaux de Vic. J'ai été éduqué à travers la peinture par rapport aux gens qui m'ont précédé. Une pensée à Jean-Jacques Baillac, Marcel Grazelli, Michel Campistron, un des artistes gersois également. Donc voilà, pour moi la peinture, et Jean-Paul Chabals bien entendu, la peinture c'est sérieux. Je prends ça au sérieux, non pas pour moi, mais présenté au public, tout comme on présente des taureaux sérieux dans les arènes de Vic.
2: La peinture, c'est aussi un moyen de transmettre cette tauromachie.
4: Alors la peinture, bien entendu, elle permet de transmettre la tauromachie et également, non pas forcément le rôle, mais de par rapport au ressenti des artistes, d'évoquer la poésie que la tauromachie transmet.
2: Un petit mot sur l'affiche avant de parler des travaux. Pourquoi ce bleu, vous avez les yeux bleus, je me dis tiens, pourquoi ce bleu, cette année, a été choisi pour les taureaux de Vic?
4: Alors le bleu, c'est pas vraiment un choix, c'est tout simplement que c'est une couleur que j'utilise pas mal au travers de mes tableaux, notamment sur les fonds, pas forcément sur le sujet. Bon là, effectivement, le sujet principal, c'est le taureau qui est mis en avant par rapport à la reine de Vic. Et ensuite, tout le reste, c'est simplement mon univers à moi. Donc les carrelages, c'est simplement les carreaux de faïence dans les maisons de campagne où certaines poules venaient se rafraîchir à l'orée de l'entrée des maisons. C'est un peu ça l'inspiration de départ au travers de travail. Ensuite, le lustre, je l'intègre souvent pour mettre en valeur l'univers que je présente au travers de chaque tableau. Et en même temps, ça tombe bien puisque il met en avant le lustre du taureau et le taureau en Vic avec le V des cornes qui fait le V de Vic. Mais en même temps, je me suis rendu compte plus tard, après la réalisation, que le V de Vic était aussi dans la faïence, ce dont on parle. Ainsi que le visage, donc on parlait de poésie. Cette année, nous fêtons les 90 ans l'assassinat de la disparition de Federico Garcia Lorca, qui est un poète majeur dans l'histoire de la tauromachie et de l'art exactement, notamment en Espagne. Et je trouve que c'était l'occasion de l'intégrer à travers cette affiche pour montrer également que le monde de taurin reste une culture et il faut surtout le rappeler sans cesse.
2: Est-ce que cette affiche va participer à un voyage à d'autres concours? Est-ce qu'elle va se promener dans d'autres arènes ou c'est uniquement pour Vic Fezensac?
4: Non, l'affiche de Vic, elle est réalisée bien souvent par des peintres qui n'ont pas forcément des démarches taurines. Alors à ce sujet, justement, Jean-Paul Chamba, ça fait pendant 40 ans de belles choses, a fait des affiches, en a réalisé plusieurs. Jean-Jacques Bailac aussi, qui était dans mon cas un Vicois, mais pour un Vicois, ça reste un peu exceptionnel, non pas un dernier recours, mais voilà. Donc l'idée, c'est quand même de faire venir des peintres de reconnaissance nationale, voire internationale, et qui n'ont pas forcément vu de corrida. Donc donner justement une originalité au travers de cette affiche-là.
2: On rappelle que vous avez aussi organisé les travaux ici, il a fallu un peu rafraîchir cet endroit.
4: Oui, mais la galerie, elle a fait naissance dans les années 2000. C'est vrai que les arènes de Vic-Fezensac sont particulières. Elles font 7000 places pour un petit village de 3000 et des poussières habitants. Donc c'est un cas unique. Oui, elles avaient pris de l'âge. On a restauré cette galerie tout en la rafraîchissant afin d'accueillir les artistes et de respecter leur travail, justement. Que cela aussi donne envie à d'autres artistes pour les années qui viennent de pouvoir montrer leur travail. D'où respecter le travail, c'est quand même un métier.
2: Et puis pour terminer, vous aussi vous exposez, alors peut-être pas sous les arènes mais à la Varinque.
4: Effectivement, donc ça c'était pas prévu, donc tout entre la galerie, l'affiche plus l'expo, ça fait beaucoup pour moi, mais bon j'ai pas voulu tout annuler, ça me fait plaisir mais ça reste exceptionnel. Donc on fait une expo à la Varinque où là les gens peuvent voir mon univers, mes vrais tableaux. L'original de l'affiche est exposé également à la Varinque et je sais que j'ai beaucoup de demandes par rapport à éventuellement des dédicaces durant la feria. Donc après chaque corrida, il y aura un dédicace donc à la Varinque à côté de l'original et les gens qui le souhaitent auront un petit mot sur l'affiche en souvenir de la Feria du Taureau 2026.
2: Merci beaucoup de cet entretien pour la Feria del Toro. Passez une bonne feria et puis à très bientôt, puis peut-être pour une nouvelle affiche ou pour d'autres arènes.
4: Mais merci à vous et puis de toute façon le soleil est au rendez-vous, c'est peut-être Lorca qui nous l'a commandé.
2: Merci.
4: Merci, au revoir.
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3: Nous sommes à Vic-Fezensac pour ce départ de la Feria del Toro. Et on va rencontrer plusieurs personnages qui ont notamment été ce soir ici à l'inauguration de ce vernissage. Monsieur, vous allez vous présenter, vous allez nous parler un petit peu de votre rôle ce soir et d'où vous venez. Et je crois que vous avez été aussi dans les arènes il y a un temps.
4: Je suis Swan Soto, je suis matador de taureau de Nîmes. J'ai pris l'alternative en 98. Quand j'ai pris ma retraite en 2008, je me suis reconverti dans la peinture. Ça fait une quinzaine d'années que je me consacre à ça. Et là, on est très heureux avec mes amis Quentin Révillard, qui est de Béziers, qui est un peintre de Béziers, avec Jonathan Vérune, qui est de Nîmes aussi, avec Anthony Sorbet, qui est photographe, de faire cette expo à Vic pour ouvrir un petit peu cette feria et puis donner vie à cette galerie des arènes qui est vraiment sublime, qui a été rénovée. Et pour nous, c'est un honneur d'être reçu par les Vicois et c'est un honneur d'ouvrir cette feria. Là, les artistes qui participent à cette expo sont des artistes qui sont très exposés, qui sont vraiment, on va dire, à la mode. Voilà, Jonathan a fait l'affiche de Bilbao en 2023. Moi, j'ai fait l'affiche de Nîmes en 2024, par notre biais aussi d'être dans la tauromachie. Voilà, depuis tout petit, moi j'ai voulu être torero, j'avais 7 ans, ensuite j'ai réussi à réaliser mon rêve, donc et j'ai passé plus de 25 ans dans la tauromachie, donc voilà, les contacts sont là. Maintenant nous, en tout cas bon, pour mon cas, moi je vis ça comme un cadeau que m'a fait la tauromachie, toute la passion que j'ai eue à ça et toute l'intrigue et tout le don que j'ai fait. Bon, mais voilà, maintenant on récolte un petit peu les fruits, puis ça fait plaisir de revenir dans le sud-ouest. Moi, j'ai toré pas mal ici, de Novillero et tout ça, de revoir les gens 25 ans après, ça fait plaisir. Puis avec une autre discipline, c'est pas mal aussi.
3: Alors, vous l'avez dit, ce qui a été initié ici à Vic, ça remonte au-delà des frontières aussi. On parle de ces arènes et de ce coin spécial pour les artistes.
4: Ben, je pense que Vic, c'est vraiment une arène qui est rentrée dans la légende de la tauromachie, non seulement française, mais aussi, voilà, ça a traversé les frontières. Beaucoup d'Espagnols viennent à Vic. Il y a une réputation, voilà, de taureau très sérieux, d'intégrité du taureau, d'un public très exigeant. Mais en même temps, c'est ce qui fait que cette feria existe, continue à exister, s'est pérennisée et va durer encore très longtemps. Parce que je pense que c'est l'avenir de la tauromachie, d'avoir voilà, une intégrité totale et un respect de cet animal qui, pour nous, est le centre de tout et le dieu. Et donc, pour nous, voilà, Vic, c'est un endroit très important parce que s'il doit en rester qu'un seul, et bien peut-être ça sera ici.
3: Vous exposez aussi ce week-end à Vic?
4: Si, moi j'expose aussi dans la galerie des arènes, donc voilà, on sera là ouvert tous les jours à partir de 10h30 du matin, toute la journée jusqu'à l'heure de la corrida, et ensuite on pourra tous boire un coup après la corrida aussi dans la galerie.
3: Pour terminer, quand on est passionné comme vous, comment on fait le choix entre Vic et Nîmes? Parce que là c'est le même week-end.
4: Ben moi je suis de Nîmes, donc pour moi la feria de Pentecôte à Nîmes, c'est une feria, voilà, c'est un peu, c'est très central. Mais moi, ça me fait très plaisir de venir à Pentecôte, à Vic. J'ai jamais eu l'occasion de faire la feria complète ici. Et pour moi, c'est un rêve. Et depuis qu'on est là, on est reçu. C'est extraordinaire la gentillesse des gens et l'accueil qu'on a ici. Et donc, merci beaucoup et on reviendra.
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2: La présentation cette fois-ci des artistes sous ces arènes de Vic-Fezensac avec Jonathan qui va nous parler un petit peu de sa peinture. Alors c'est votre nom et votre prénom.
3: Moi je m'appelle Jonathan Vérune, je suis nîmois. J'habite à Séville maintenant depuis une vingtaine d'années. À la base je suis matador de taureau. J'ai arrêté de taurer il y a maintenant 10 ans. Donc maintenant je suis dans le monde de la peinture, beaucoup sur la photographie aussi. Et en fait, avec mon travail, j'ai essayé un peu de représenter ce que moi je ressentais quand j'étais dans l'arène, c'est-à-dire le côté un peu du mouvement, des gens qui boivent, les gens qui parlent, les gens qui mangent, les gens qui. Voilà. Et d'où ce travail un peu de découpe sur la photographie, puis de la peinture, et sans toucher le torero, sans toucher le taureau. Donc voilà, après, c'est. La base de mon travail, c'est la photographie, et après, il y a tout ce travail autour pour essayer de faire autre chose. Quoi.
2: Mais vous avez aussi réalisé des affiches pour des férias ?
3: Oui, alors j'ai réalisé plusieurs affiches dans le sud-est, dans le sud-ouest aussi à Saint-Vincent-de-Tyros, et puis l'affiche la plus importante, c'est celle de Bilbao en 2023 pour la feria.
2: Est-ce que vous sentez que les jeunes reviennent dans les corridas, dans les arènes ? Est-ce qu'il y a des jeunes qui reviennent aussi pour devenir toréador ?
3: Je pense que oui, on a un renouveau, on a de nouveau des gens en fait, qui, et surtout des jeunes qui ont envie de venir au taureau. On le voit sur les arènes, les grandes arènes aussi, sur les grands triomphes, on voit que les premiers à sauter en piste pour porter le torero, c'est des gamins qui ont entre 18 et 25 ans. Et je trouve depuis quelques années, on a ce renouveau en France et même en Espagne. La France, je trouve qu'elle a toujours bien défendu la tauromachie et on a eu quand même une affection assez jeune. Puis quand même pas mal d'années avec une affection qui bouge beaucoup aussi par en Espagne. Et aujourd'hui, l'Espagne aussi a un renouveau en fait sur de génération sur la corrida. On va dire que la corrida redevient à la mode. Je pense que c'est ce qui a manqué et je pense que c'est grâce à plusieurs toreros, de jeunes toreros. Je pense que torero comme Rocarrey fait énormément du bien à la tauromachie dans le sens où il a redonné un coup de jeune. Il a un peu dépoussiéré le côté torero qui est au campo et qui. Je trouve que c'est bien. C'est bien. Les arènes se remplissent. On a des noyillettes un peu partout. Donc c'est fabuleux quoi.
2: Vous qui vivez à Séville, comment vous trouvez Vic dans cette place de toutes ces arènes que l'on a dans le sud-ouest et en Espagne? Est-ce que Vic, on en parle à Séville, est-ce qu'on dit que c'est quand même une place importante?
3: Bien sûr, Vic, c'est une place importante. Moi, en plus, je peux en parler en tant que torero aussi, parce que j'ai toré pendant 15 ans de matador. J'ai eu la chance de torer en Novia de Saint-Picador dans les arènes de Vic, et ça a toujours été une arène importante dans le panorama taurin, que ce soit en France ou en Espagne. C'est vite fait, on a deux ferias hyper importantes en même temps, et les deux sont pleines. Donc si c'est bien pour... Enfin, ça montre bien l'importance que peuvent être les arènes de Nîmes comme celle de Vic, puisque en faisant leur feria en même temps, ils arrivent à avoir du monde. Donc oui, elle a de l'importance par son côté aussi touriste, où il y a un public qui recherche ça, et je pense que c'est une arène qui a beaucoup de respect, et qui est surtout, on le voit, les toreros importants aussi espagnols qui viennent torer chaque année à Vic, et les gradins qui sont pleins depuis des années. Donc c'est une arène qui compte dans le milieu taurin.
2: Est-ce qu'on peut voir vos œuvres sur un site internet ou une page Facebook pour ceux qui peuvent pas venir ce week-end?
3: Bien sûr, moi toutes mes œuvres sont sur ma page Instagram, Facebook ou mon site qui a mon nom, qui est jonathanverune.com ou @jonathanverune, on me trouve un peu partout.
2: Merci beaucoup.
3: Merci beaucoup.

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2: Les artistes qui exposent ici à Vic-Fezensac. Cette fois-ci, on continue avec Quentin qui va se présenter et nous dire un petit peu quel est votre art. C'est le dessin, la peinture ou la photo?
3: Bonjour, je m'appelle Révia. Je suis artiste peintre biterrois de 29 ans. Et donc, comme je viens de le dire, mon travail est autour de la peinture.
2: Alors, biterrois et un biterrois ici à Vic-Fezensac, c'est chouette parce que je crois que pour la feria, vous, c'est au mois d'août. Quel est donc votre style et d'où vous vient l'inspiration? Parce qu'on a vu des choses quand même très très très jolies.
3: Merci. D'où vient mon inspiration? Écoutez, je suis allé aux arènes très jeune et il y a quelques années, pour mieux comprendre, je peignais déjà des taureaux, et pour mieux comprendre ce que je peignais, j'ai fait un petit tour par l'école taurine de Béziers pour comprendre ce que je peignais. Donc voilà, j'ai fait des tientas, pas avec des taureaux adultes bien sûr, des vaches essentiellement et des petits novillos.
2: Vous aussi, on vous a confié la tâche de réaliser des affiches?
3: Oui, j'ai réalisé l'année dernière l'affiche de la Feria de Badajoz en Espagne, puis j'ai aussi réalisé l'affiche de la Feria de Noviade de Bougean cette année, l'affiche de la réouverture des arènes de Moguio en 2023, cette année l'affiche de l'événement du dernier jour de la Feria de Béziers, car je vais décorer les arènes.
2: Quand on dit décorer les arènes, qu'est-ce que vous allez apporter en plus?
3: Ça sera un petit peu dans le style d'une goyesque, qui va pas s'appeler une goyesque. Voilà, on va garder un petit peu de surprise, mais la piste devrait être peinte et d'autres parties des arènes.
2: Est-ce que ces œuvres et toutes celles que vous avez déjà faites, on peut les revoir sur un site?
3: Oui, bien sûr, j'ai un compte Instagram, c'est mon nom de famille, Révia, et c'est là où je poste la plupart de mes œuvres. Merci à vous.

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2: Le dernier artiste que l'on retrouve ici avec Fezensac, c'est Anthony qui va nous donner son nom de famille et nous parler un petit peu de votre peinture. C'est quoi? C'est la peinture, du dessin ou de la photo?
3: Alors moi, c'est de la photographie que je retravaille en toile, donc numérique, sur ordinateur. Je prends des photos en noir et blanc, que je vectorise et du coup, je rajoute des couleurs à travers le mouvement du torero, la passe des capes, de la muleta et donc ça se transforme en toile graphique que j'appelle ça, mais c'est en réalité sur du papier et du coup c'est des impressions, c'est des tirages limités.
2: Ce qui veut dire que ce week-end sur Vic, vous pouvez faire des photos pendant cette feria et peut-être en faire un tableau demain?
3: C'est exactement ça, donc en gros chaque photo que je prends aux arènes, donc des toreros, je peux les transformer après en toile. Il y en a une d'ailleurs d'exposée, il me semble, de Vic, de Pic, et du coup ça se transforme comme ça en toile, donc chaque photo peut prendre, avoir une seconde vie.
2: Alors vous exposez ici avec, mais vous avez exposé ailleurs. Et est-ce que vous avez réalisé des affiches aussi pour des férias?
3: J'ai réalisé les affiches de la Noviada de Plaisance-du-Gers, de Arzac. Et cette année, j'ai la chance de réaliser l'affiche de la Feria de la Pêche et de l'Abricot pour Saint-Gilles. Donc les 30 ans de la Feria en plus de ça. Et donc un honneur, parce que c'est vrai que créer des affiches pour des grosses férias de cette ampleur, c'est toujours honorable pour un artiste, surtout un jeune artiste comme moi, de passer après des artistes comme Jonathan, comme Quentin avec qui j'expose aujourd'hui, et comme Swan. C'est juste honoré de cette chance.
2: À part les taureaux, vous faites aussi d'autres photos ou vous restez sur la tauromachie?
3: Je fais des photos pour mon métier, vu que je travaille dans la communication, donc photographe au quotidien pour mes clients, de photos de famille, de mariage, donc la photo prend une partie dans ma vie importante.
2: Est-ce qu'on peut retrouver sur un site toutes ces photos et notamment celles de ce week-end?
3: Tout est au nom d'Anthony Sorbet. Voilà, c'est Anthony Sorbet, c'est assez simple, ça s'écrit comme la glace et voilà, vous pouvez tout retrouver sur internet.
2: Merci, bonne feria. Bien sûr, tout au long de ce week-end, vous serez là, on peut discuter avec vous de vos œuvres.
3: Merci à vous.

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3: Vic Fezensac, Pentecôte, Vic, président du conseil départemental. Vous apportez une aide à cette fête, vous, le conseil départemental du Gers?
4: Oui, bien sûr, il y a un soutien financier, bien évidemment, y compris au club Torin. Mais c'est surtout un soutien aussi logistique. Nous participons aussi à la mise en place des navettes pour essayer de sécuriser au maximum, donc en collaboration avec la préfecture. Donc voilà. Et puis, bien évidemment, les services de secours qui sont sur place et pour lequel nous jouons bien sûr un rôle important, puisque je rappelle que les services de secours, les sapeurs-pompiers, le financement des sapeurs-pompiers, ce sont les communes et essentiellement le département. Après, c'est un petit peu la magie des férias, et on se rend compte que voilà, et puis c'est la période de ce printemps, de ce beau temps qui arrive. On va avoir la chance d'avoir un week-end assez extraordinaire, avec un week-end hyper ensoleillé, peut-être même des records de chaleur pour un week-end du mois de mai. Mais c'est vrai, cette chaleur qu'on a retrouvée par la température, on va la retrouver aussi dans l'ambiance et dans cette convivialité qui fait aussi la richesse du Gers. Merci à vous.
3: Emeline Lafont, conseillère départementale du Gers. Une enfant aussi de Vic Fezensac. Ça vous fait quoi chaque fois de revenir là, cette nouvelle édition, le soleil, le monde?
5: Oui, c'est toujours un plaisir de faire les débuts, l'inauguration de cette fête de Vic Fezensac, parce que c'est surtout à cette période où on regarde les actualités, où tout est sombre, où vous allez à la pompe, vous pleurez. Enfin, tout le monde a les visages fermés, tout le monde compte les derniers sous du porte-monnaie. C'est vraiment pas une période facile. Et vous arrivez à Vic Fezensac, vous voyez des gens avec un smile accroché aux oreilles. En plus, on a des prévisions météo qui sont remarquables. Donc franchement, oui, ça fait du bien, parce que c'est presque le lancement voilà, du soleil, de l'été, les fêtes de Vic Fezensac, ça lance beaucoup de choses.
3: Je crois que je vous avais posé la question l'an dernier. Quel est votre plus beau souvenir de jeune fille ici à Vic Fezensac pendant cette période?
5: Alors moi, je suis une aficionne. Donc forcément, ça se passe aux arènes, mes meilleurs souvenirs. Donc oui, j'adore la fête de Vic Fezensac, mais vraiment mon cœur est très attaché à la race des taureaux bravos. J'ai pris le temps d'aller voir tout à l'heure les magnifiques taureaux. Nous accueillons des Miura pour lundi après-midi 17h. C'est vraiment, s'il reste des places, vraiment venez nous voir, parce que ça fait 40 ans que cette ganaderia n'était pas venue à Vic Fezensac. Donc je vous rappelle, pour ceux qui ne le connaissent pas, qu'il y a une Lamborghini qui s'appelle la Miura, par hommage à la beauté, à la férocité de ce taureau. Donc pour vous dire que si monsieur Lamborghini, constructeur italien de prestige, a donné le nom de Miura à sa Lamborghini, c'est pour vous dire comment nous sommes fiers de les accueillir à Vic Fezensac. Donc bien sûr que j'ai de très beaux souvenirs à Vic Fezensac, mais je suis prête à en accueillir de nouveau.
3: Merci Emeline, passez une bonne fête de Pentecôte ici à Vic, et donc rendez-vous lundi dans les arènes.
5: Tout à fait, mais pour tout le week-end aussi.
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3: Barbara Netto, nous sommes à l'ouverture de cette nouvelle édition de Pentecôte-Avic. Ça y est, c'est fait. Comment vous sentez? C'est une belle édition qui se prépare.
4: Ça y est, c'est fait. Pentecôte-Avic 2026 est lancé. On espère que ce sera une belle édition. En tout cas, tout le monde y a mis du sien. Une belle programmation de Pentecôte-Avic dans la ville. Une belle feria préparée par le club Touré-Micron. Le soleil avec nous. Je pense que tout devrait bien se passer. Tous les ingrédients sont là.
3: Vous avez signé encore une fois cette charte.
4: Ben, l'idée, c'est de rappeler à tout le monde que la fête, elle est belle si tout le monde y met du sien. Si on respecte la fête et on tient au fil des ans, on va toujours le rappeler. Tout le monde n'a pas encore entendu, mais je doute pas qu'ils l'entendront. Puis il y en a d'autres qui ont progressé.
3: Aujourd'hui en France, on va parler de deux villes, Vic-Fezensac et Nîmes, c'est quand même incroyable.
4: Deux places taurines fortes, deux férias et deux villes festives en même temps. On est très fiers de partager ce moment en parallèle avec Nîmes et on espère que les deux férias seront belles. On peut mettre en effet deux fois Vic-Fezensac dans les arènes. On en est fiers.
3: Merci Barbara, bonne fête.
4: Merci beaucoup.

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2: Lancement officiel de ces fêtes de Pentecôte à Vic. Alors, ce soir, je suis avec une personne qui va se présenter. Vous venez de recevoir un prix.
3: Alors, le prix, c'est le prix des amis de la ville de Vic-Fezensac. Et le prix a été remis à la fanfare Piston Circus, à laquelle j'appartiens depuis moins longtemps que certains d'entre nous, pour remercier des 50e année. C'est la 50e année sans arrêt, où les pistons sont venus régulièrement à Vic-Fezensac. Sauf pendant le Covid, on a tout fait ça sur Facebook, enfin en lien, voilà. Alors cette fanfare, elle est issue d'élèves de l'école centrale et de l'école des Beaux-Arts à l'origine. Alors aujourd'hui, c'est beaucoup plus ouvert. La seule règle, c'est qu'il n'y ait pas de saxophone, mais autrement, voilà. Et il y a à peu près toutes les générations. On a quelques Vicois parmi nous, trompette, je ne sais pas, il y a une super école de trompette à la Vic, visiblement, puisque nous avons d'excellents trompettistes.
2: Merci beaucoup, félicitations de cette fidélité à Vic-Fezensac.
3: Mais je vous en prie, et à la prochaine, pour les 51, qui est un joli chiffre aussi.
4: Faut que j'envoie ces lettres, faut que je rappelle mon père d'abord, faut que je prévoie cette fête que j'ai promis de faire pour le disque d'or, faut que je pense à l'été, trouver des colos pour les gamins, demander quand est-ce que je les ai, et puis pour qu'ils voient leurs cousins, faut que je sache ce que mes sœurs ont prévu, elles vont me dire qu'elles me l'ont déjà dit, je vais répondre 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qu'elle a sorti, un podcast sur les interdits, que j'ai trouvé d'ailleurs très bien. Et puis faut que je poste un beau contenu, je sais pas, un truc nouveau. Et vu le temps que je passe dessus, beaucoup trop peu pour que ce soit beau. Ça va être nul et le pire, c'est que je vais réussir à trouver un autre que moi, à qui

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2: Pentecôte-Avic et dans ses allées, on rencontre des jeunes filles ce soir qui vont se présenter. Votre prénom ?
3: Anna.
4: Julie.
2: Alors, vous avez quel âge ?
4: 23 ans.
3: Et 22 ans dans un jour.
2: Qu'est-ce qu'on vient chercher à Pentecôte-Avic ?
3: La bonne ambiance, la fête.
4: La musique aussi. Oh, n'oublie pas quand même, Anna.
2: Donc vous avez prévu de rester jusqu'à lundi ?
4: Non, on reste qu'un soir, malheureusement. On ne peut pas rester plus.
2: Vous venez d'où ?
3: De Toulouse, mais après on est natif de Pau.
2: Ces férias, c'est important dans la vie d'une jeune fille. Aujourd'hui, il faut absolument les faire. Mais ça a un coût quand même. Comment on fait pour budgétiser tout ça ?
4: Alors déjà, nous, on reste qu'un soir aussi pour le par rapport au coût. On dort dans la voiture, donc on minimise les coûts au maximum. Et après, oui, c'est important quand même. C'est bien, ça fait une bonne ambiance. Ça permet de... Enfin...
2: Qu'est-ce qui vous plaît le plus ? C'est les concerts ou alors la musique dans la rue ?
3: La musique dans la rue, moi j'aurais dit plutôt, et les bodegas.
4: Non, on fait attention, on prend la route demain, donc faut pas trop voir quand même.
2: Merci d'avoir répondu. Bonne feria.
4: Merci.

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1: Sur DFM 930, nous parlons aujourd'hui avec mes invités de Pentecôte-Avic, mais avec une particularité, on va parler de la journée des familles. J'ai le plaisir de recevoir Emma, bonjour.
2: Bonjour.
1: Merci d'être là avec nous sur DFM. Et Philippe Difilou, bonjour.
3: Bonjour.
1: Alors, cette journée des familles, elle aura un goût particulier cette année.
2: Alors, en fait, cette journée des familles, elle a toujours un peu plus ou moins existé, mais elle n'a jamais été vraiment réellement travaillée. Donc c'est vrai que depuis l'année dernière avec Philippe et puis certains membres du bureau, on a concrétisé donc l'année dernière cette journée des familles avec aux arènes démontables, voilà, pour justement que les enfants puissent s'épanouir et avoir leur après-midi, leur journée. C'est une journée qui est tournée vers la convivialité, beaucoup d'échanges aussi avec les parents, quelque chose voilà de très très familial, voilà. Et donc c'est vrai que chaque année nous avons un thème à Pentecôte-Avic, et c'est vrai que dans l'année dernière c'était sur le cirque. Donc nous avions eu un spectacle de cirque, nous avions eu des animations sur le thème. Et là cette année c'est Vic Fanfaronne, donc il y a un autre état d'esprit qui est mis en place, voilà. Donc ce sont des idées qui nous émergent souvent parce qu'on voit quelque chose qui nous plaît, donc voilà, on le note, on en parle entre nous. Et après, c'est validé, en principe, voilà.
1: Par le bureau du festival,
2: oui.
1: Évidemment.
2: Oui, tout à fait.
1: Alors, merci Emma. Philou, ça va être quoi votre poste à vous? Qu'est-ce que vous allez faire?
3: Je suis avec Emmanuel pour gérer tout après-midi. Et ça va être aussi de gérer aussi les photos.
1: En amont, dans l'organisation, c'est aussi de décider des animations, de discuter ensemble, de dire ça c'est bien pour les enfants, ça.
3: Oui, c'est tout à fait ça. On décide à deux et après on valide avec le bureau. Mais cette année, on a eu un peu carte blanche.
1: Ah, mais ça c'est bien, c'est cool, c'est vous qui vous font confiance. Avant de détailler un peu le programme, est-ce qu'on pourrait présenter les autres personnes qui sont avec vous pour cette journée?
2: Alors, on a effectivement au niveau des animations, vous voulez dire?
1: Non, d'abord des personnes.
2: Des personnes.
1: Qui vous accompagne? On a eu quelqu'un au téléphone tout à l'heure.
2: Alors, effectivement, on a Laetitia, qui est notre assistante de direction de Pentecôte-Avic. On a effectivement Pascal, qui est notre président, Sébastien, Anne, Joanne, et puis j'en oublie d'autres. Puis au niveau du CA, on a donc Fidou, Eric, Tutu, enfin voilà, on en a plein d'autres. Et c'est vrai que ils nous aident beaucoup.
1: Très bien. On va marquer une pause, on revient dans un instant avec Emma et Fidou pour parler de Pentecôte-Avic sur la

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1: Journée des familles à Vic-Fezensac à l'occasion de Pentecôte à Vic avec mes invités Emma et Philou. Alors, on va détailler en gros cette journée. Qu'est-ce qui va se passer le matin et l'après-midi ?
2: Alors, le matin, en général, ça va être assez calme parce que tout le monde fait dodo, tout le monde dort, tout le monde recharge les batteries. C'est plutôt l'après-midi, à partir de 14h jusqu'à peu près 17h, 18h. Donc, on a des structures gonflables. On va avoir une maquilleuse qui va faire sur le thème. Un atelier sur l'instrument du fanfaron.
1: Oui, c'est important ça.
2: Voilà. Et puis on n'oublie pas aussi un peu de défis. Mais ça, je laisse Philippe en parler.
3: Allez Philippe. Mais en fait, cette année, on a un défi avec deux vélobars.
1: Alors ça, il faut donner un détail sur ça.
3: Alors c'est en fait, on pédale avec les jambes et le verre se vide.
1: D'accord.
3: Plus on va vite, plus il se vide.
1: D'accord. Et alors le but, c'est d'arriver le premier.
3: Oui, voilà.
1: Très bien. Ça, ça va être un jeu où beaucoup d'enfants vont participer.
3: Mais on espère.
1: Ouais.
2: Oui. Et après, on n'oublie pas non plus les jeux en bois.
3: Les jeux en bois.
2: Voilà. Les enfants adorent, les familles aussi adorent. C'est vraiment un moment assez sympathique.
3: Et puis la photo avec le photobooth.
1: Eh oui, ça c'est un moment
3: donc,
1: sympa ça.
3: Cette année, il y a une particularité. C'est il va y avoir un grand panneau en carton. On pourra mettre la tête dessus.
1: Oui, chouette, oui.
2: Donc c'est quelque chose qui a été travaillé justement avec les jeunes dont s'occupe Florian.
1: D'accord.
2: Et en parallèle aussi, on a demandé à Aurel Leblanc, le directeur du centre de loisirs de Vic-Fezensac, de nous faire des panneaux qui décoreront la salle polyvalente où vont manger les fanfares.
1: On va marquer une pause, on va se retrouver une dernière fois pour continuer de parler de cette journée des familles à Vic-Fezensac à l'occasion de Pentecôte à Vic.

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2: Aujourd'hui, avec Emma et Philippe, on est à Vic-Fezensac. Et oui, déjà pour Pentecôte-à-Vic, spécialement cette journée des familles. Alors, j'aimerais savoir, est-ce que c'est ouvert à toutes les familles Vic-Fezensac? Est-ce qu'une famille de, mettons, de Castéro, de Condon peut participer à cette journée?
3: Oui, bien sûr.
2: D'accord. Donc ça, c'est pas fermé, c'est bien.
3: Et alors, cette année, nous avons pu avoir une matinée qui va se faire le 13 mai, animée à Intermarché Vic Marambat.
2: Alors, ça va être une animation. En plus, c'est quoi cette animation?
3: Alors, c'est une animation qu'on a réussi à faire avec la directrice d'Intermarché Vic Marambat.
2: Que on remercie, oui, bravo.
3: Et en fait, il va y avoir un maquillage, photo, des friandises. Et on n'oublie pas, il va y avoir un stand de Pentecôte à Vic.
2: Même ça, c'est bien.
4: Voilà, et on n'oublie pas Victus non plus.
3: Victus non plus.
2: D'accord. Donc ça, c'est bien, c'est une belle organisation. Et dites-moi, à l'occasion de cette journée famille, est-ce qu'on en profite aux enfants pour leur parler de cet esprit de Pentecôte à Vic? Est-ce qu'on leur raconte l'histoire? Est-ce qu'on parle aussi un petit peu de ce qui se passe aux arènes ou pas du tout? Ça, on les laisse tranquilles?
3: Non, on les laisse tranquilles.
2: D'accord.
4: Je pense que c'est des choses qui sont plus ou moins ancrées dans les familles. Et pour l'instant, effectivement, ce genre de choses viendront au fil du temps, au fil des années. Mmh. Nous, on est juste pas les bâtisseurs, mais on va essayer que nos petits festaires deviennent des grands et fassent effectivement après le week-end qui les attend.
2: Plus tard, oui.
4: Voilà.
2: Oui, parce que quand même, on dit que les jeux gonflables sont dans des arènes éphémères, donc on se rapproche.
3: En fait, ça va être dans les arènes démontables.
2: Ah, et c'est là où il y a les courses hollandaises, alors.
3: Voilà.
2: D'accord, vous allez le faire là, cette journée. Fabrication d'un instrument de fanfaron, donc on l'a dit, hein, c'est essayer de fabriquer une trompette ou des choses comme ça.
4: Là, l'animatrice est déjà, je dirais, très inspirée. Donc ça, c'est le secret. Nous-mêmes, on n'est même pas au courant. Voilà, mais nous, on fera partie aussi des festivités, parce que ça nous tient à cœur d'aider, d'être là, d'être présent pour les enfants, surtout qu'à la fin, il y aura un petit goûter offert. Voilà, moment de partage. Et je tiens aussi à signaler que cette journée, mais aussi durant tout le week-end, la nouvelle association des parents d'élèves de Vic-Fezensac sera également présente. Et donc, elle nous fait le plaisir aussi d'être avec nous. Et j'espère qu'ils pourront partager aussi avec nous ces petits moments bien sympathiques. Voilà.
2: Alors, merci Emma, merci Philippe d'être venu parler de la journée des familles. On rappelle, ça sera le 25 mai, l'entrée est gratuite ce jour-là. Et c'est Place Mahom. Voilà, et Pentecôte à Vic, c'est bien de penser aussi aux enfants.
4: Merci à vous.
3: Merci à vous.
2: Merci.

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2: Nous sommes avec Jean-Pierre Biffy, nous parlons de Pentecôte à Mignotosia. Qu'est-ce qui vous motive à continuer cette manifestation?
3: Toujours un grand passionné de voitures. Et puis bon, la 14e année cette année, vous savez, plus ça va, plus il y a de l'ampleur, plus il y a de monde. Donc une année comme l'année dernière, exceptionnelle. On n'a jamais vu autant de monde et autant de voitures, surtout exposées. 133 voitures, on va essayer de battre le record cette année. Voilà, donc il y a plein de clubs aux alentours des départements morzins qui m'ont dit qu'ils seraient là. Une grande journée, donc vous en faites partie depuis le début, donc voilà.
2: Est-ce qu'on peut venir avec sa voiture si elle n'est pas forcément de collection? Il y a une date à respecter?
3: Oui, il y a plutôt une date à respecter, comme c'est une expo, comme on dit, de véhicules anciens, on s'arrêterait aux années 2000. On sait très bien qu'il y a des voitures maintenant qui ont un look un petit peu comme les anciennes, mais bon, ça, pour moi, ça dénature un petit peu.
2: On a découvert, même en télé, beaucoup de reportages sur ces passionnés de 4L, ça devient un phénomène.
3: Ça tombe bien que dans les journaux, dans les émissions, on en parle un petit peu de plus en plus. On voulait nous les enlever, ne plus les faire circuler, et puis on se rend compte que ce patrimoine-là, pour l'enlever, ça va être difficile, quoi. Il en sort maintenant, on ressort des granges, comme on dit, il y en a beaucoup. Et puis bon, après, c'est le phénomène aussi de ce raid qui est comme chaque année, le 4L Trophy, qui fait aussi que la 4L est toujours aussi prisée. Et voilà, comme la de chevaux, hein.
2: Alors vous, Jean-Pierre Buffy, passionné de 4L, ça serait quoi votre modèle idéal si vous deviez en retrouver un?
3: Alors moi, mon rêve, ça serait une JP4. C'est une 4L avec toutes débâchées, sans les portières, c'est en plein air, quoi.
2: Peut-être qu'on en aura en exposition.
3: Ah, et j'espère que si quelqu'un m'écoute à la radio ou connaît quelqu'un qui en a une, ça serait avec grand plaisir de voir ça à Mignotosia. Ouais.
2: Ce lundi de Pentecôte à Mignotosia, c'est un lundi consacré aux voitures, mais il y a une autre tradition, c'est ce fameux Aligo.
3: Oui, ça, c'est un ami à moi qui est traiteur dans l'Aveyron, qui m'avait promis au début, on avait commencé avec lui, et là il m'avait promis de revenir, donc là ça fait la deuxième année qu'il va revenir. Là, oui.
2: Alors, si on n'a pas le temps de faire une pause déjeuner, il y aura quand même de quoi se restaurer.
3: Oui, il y aura de la sandwicherie, il y aura des personnes qui seront là aussi professionnelles pour faire des petites galettes, des crêpes, des gaufres, enfin tout un tas de choses, quoi. Hein.
2: Donc on va pousser pour cette 14e édition et préparer la 15e où là on fera une belle fête.
3: Voilà, je suis déjà en train de préparer pour la 15e, mais bon, et ça je peux pas en parler encore. Ça fait déjà un an ou deux que j'essaye de trouver une tête d'affiche, enfin une personne qui est dans le milieu automobile. Voilà, et je demande à droite et à gauche dans mes connaissances, mais voilà, on y travaille, on est sur peut-être quelqu'un, mais on n'en dit pas plus.
2: Merci, rendez-vous le lundi de Pentecôte à Mignotosia avec Jean-Pierre Biffy et toute l'équipe de bénévoles qui vous accompagne.
3: Oui, merci aussi aux bénévoles. C'est parce que sans eux, il n'y aurait pas cette grande journée. Et je vous remercie aussi, vous DFM 930, d'être là depuis le début.
2: Merci.
3: Merci, au revoir.
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2: Reportage ce matin sur DFM 930. Je reçois Delphine Delon. Bonjour Delphine.
3: Bonjour.
2: Avec vous, on va parler d'une retraite que vous proposez, consacrée à la solitude. Vous allez nous expliquer un petit peu tout ça. Quand a lieu cette retraite et à quel endroit?
3: Alors cette retraite, elle a lieu du vendredi 19 juin à partir de 18h jusqu'au dimanche 21 juin 15h30. Elle a lieu à Solognac, au domaine de Chanaya. Voilà, c'est un domaine qui nous avons 5 hectares autour, en pleine nature. Voilà.
2: On peut retrouver les infos d'ailleurs sur Internet sûrement et quelques photos du site si ça peut donner envie. Alors, à qui s'adresse ce week-end?
3: Alors, ce week-end, il s'adresse aux hommes comme aux femmes de plus de 40 ans, à partir de 40 ans, qui se sentent parfois seuls ou qui cherchent une vraie rencontre avec eux-mêmes et les autres. Sachant que la solitude a différentes formes, c'est ce que je dis. Lorsqu'on entend solitude, on a tendance à penser une personne seule. Et il faut savoir qu'on peut être en couple, avec des enfants et éprouver de la solitude.
2: Et il y aura des intervenants, qui sont-ils?
3: Alors les intervenantes, il y aura une professeure de yoga, il y aura une psychologue. Nous avons aussi notre chef cuistot, Bénédicte, qui cuisine en conscience. Et moi-même en tant qu'énergéticienne.
2: Alors quel est le but de ce week-end?
3: Le but de ce week-end, ça va être que les participantes, elles comprennent mieux leur schéma, leur réaction ou encore ce qui les freine aujourd'hui. Ça peut être des déclics assez simples mais qui changent beaucoup de choses, comme se sentir plus légitime

0: juste se sentir plus apaisé avec soi-même. Tout ça entraîne une possible ouverture sur l'autre. Parce que quand même, malgré tout, le thème, c'est un week-end, on se rencontre. On se rencontre, nous, pour mieux rencontrer l'autre.
1: Bravo, bravo d'organiser ce week-end-là. Bravo de penser aux gens qui sont dans la solitude, qui peut-être vont pouvoir, par ce biais, bien lâcher un peu prise et pouvoir en parler. Delphine Delon, on rappelle le jour, l'heure et un numéro de téléphone pour vous contacter.
0: Alors, le jour, c'est du vendredi 19 juin à partir de 18h jusqu'au dimanche 21 juin, 15h30. Ouais. On peut me contacter au 06 83 18 39 45 ou par mail delphine05@icloud.com.
1: Merci beaucoup Delphine et à très bientôt.
0: Merci à vous.

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